0: 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On vient d'écouter trois groupes anglais du début des années 80. On a commencé avec Committee et le morceau Ring the Bell. Ensuite Cold War avec The Machinist et à l'instant Tears of Destruction avec Death of a Nation. 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

0: Eh oui, vous êtes toujours sur le 102.2 de la plus rebelle des radios. Et on vient d'écouter trois morceaux, dont le premier s'appelait Crédule de Maccabée et le Zombie Orchestra. Le second, c'était Le Magicien de Lenbach. Et là, on vient d'écouter la bande-son de Kima.
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On vient de s'écouter Mac Wonder Mama Africa. Juste avant, c'était Enzo Lani Brothers, Kinsundi Barrage, la tune. Et on avait commencé par Dubamix, Cagoule, Zapatiste.

Vous avez pu écouter dans l'ordre Caïman avec le titre Grand 8. Ensuite, c'était Fanny Swan et le titre Ailleurs partir. Et enfin, le groupe Lundi Matin et la chanson Seul à deux. 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

0: couru, franc du collier. Juste avant, c'était le morceau perdu, autre étape. Et encore avant, Buscrit, dis-moi qui. 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

On vient d'écouter Billie Holiday avec I Wished on the Moon. Juste avant, c'était Chris Cohen. Et encore avant, c'était Arthur H. à la guimbarde. 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

Vous êtes toujours à l'écoute des bandes continues de Radio Canu, la plus rebelle des radios, et on vient de s'écouter dans l'ordre Labyrinth de Sia Diplo, Angel in Your Eyes, Monument de Royce Copp et Energize de Lewis O'Man. 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

Voilà, vous êtes à l'écoute des bandes continues de la plus rebelle des radios. On a écouté donc à l'instant Pyromane par les Lofofora. Juste avant, il y avait Vous m'emmerdez avec les Ogres de Barbac. Et encore avant, Rainbow avec Robert Plant.

0: On était avec des nouveautés qui sonnent oldies. C'était la chanteuse Donoya Drake sur le label original Gravity avec la tune Mr. Big Stuff. Juste après, c'était Travelers All Stars sur le label espagnol Equilibrator Music avec Got to Tell You. Et on a fini avec une vraie oldies des années 70 avec des musiciens de Studio One sur le Real Rock Redeem. C'est Clifton Gibbs, Serious Time. 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

Et vous êtes toujours à l'écoute de Radio Canut et ses fameuses bandes continues. On a écouté trois titres révolutionnaires. Le premier, c'était l'artiste Veto avec le titre Kiana, qui veut dire trahison. C'est un chant soudanais de résistance, d'espoir, d'une justice qui viendra par l'autodéfense populaire. En deuxième, on a eu deux Bamix en compagnie de Maragan, El Comunero et The Clematics. Avec le titre L'Estaca, c'est une chanson catalane composée sous la dictature franquiste, un chant universel des luttes pour la liberté. Et nous avons terminé avec le titre de Femme iranienne, un titre anonyme. Et le titre, c'est Avazé Leilaha, c'est la balade des Leila. Et juste pour vous le dire, c'est dans la chanson il est dit qu'il soit roi ou guide suprême, mort au tyran. Et on ajoutera évidemment mort à l'impérialisme et femme, vie, liberté.

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0: De la diversité sur les bandes continues de Radio Canu avec The Married Monk et The Belgian Kick.
1: Juste après, il y avait les Anglais de Skindred avec No Justice.
2: Et on a terminé avec un titre de Hervé Acriff qui était À tes souhaits.

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0: 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On vient de s'écouter Ziad Rabbani avec le morceau Gilou. Juste avant, c'était DJ Dolores avec Dédardo. Et encore avant, dans la série Congotronics, c'était Masankanga Sankai avec le morceau Le Laboureur, donc dans la lignée des Congotronics. 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

Vous êtes toujours sur Radio Canu. On vient d'écouter dans l'ordre Chumbawamba avec le morceau Bad Dog. Ensuite, c'était Caméra Silence avec Comme Hier. Et enfin, à l'instant, c'était Erzainak avec Pakean Utsi Arte. 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

0: Vous êtes toujours sur Radio Canus 102.2. On vient donc de s'écouter dans l'ordre Def avec Symbolique,
1: Les Clutch avec X-Ray Vision,
0: et pour finir Tarja Turunen avec 500 Letters. 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

0: 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C'était à l'instant Laura Merling avec What He Wrote.
1: Juste avant, le vieux tube des VRP, c'était Léo.
0: Et juste avant, c'était Marianne Oswald sur un texte de Jacques Prévert, La chasse à l'enfant, sur le 102.2.
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0: Vous venez d'entendre à l'instant la voix d'Émilie Souillot, qui se fait aussi appeler Phénix de Pandore, dans son duo Phonix avec Vincent. C'était le titre Libération. Le titre juste avant, c'était Monsieur Pejic avec le titre Girls en anglais. Et le premier morceau des trois titres qu'on a entendu, c'était Electrofield Project avec le titre Lyon, comme la ville de Lyon. C'était pour l'émission Patchworld, ce choix de ces trois titres. 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

Vous êtes bien à l'écoute des mythiques bandes continues de Radio Canu. On a écouté un spécial tribute pour la Kanaky. On a commencé avec Marcus Gad et le morceau Ici qui nous explique bien en français dans le texte ce qui se passe là-bas. Ensuite, on a passé le morceau Kanak, Get Up For Your Rights, d'un groupe inconnu. Si vous avez le crédit, n'hésitez pas à appeler du côté du standard de Radio Canu. Et le dernier tune, l'hymne des barrages, de tous les barrages de la Kanaky l'été dernier, Makoukouti, Kanaky, Radio Canu jamais vaincu.

Voilà, vous êtes bien à l'écoute des bandes continues de la plus rebelle des radios. On a écouté à l'instant les Monster Truck avec She's a Witch, juste avant les Massisteria avec Vae Soli, et encore avant HK et les Déserteurs qui nous reprenaient bien évidemment le morceau Le Déserteur contre toutes les guerres et contre toutes les armées. 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

Et vous êtes goûté toujours Radio Canu, la plus rebelle des radios. On vient de s'écouter dans l'ordre Close Your Eyes and Count Down to Fuck de Run the Jewels. Ensuite, c'était Barbelay de Star Academy, saison 2. Et enfin, Digging for Windows de Zach Delarocca. 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

Et vous venez d'écouter Black Sabbath avec Sweet Leaf, juste avant Herscher avec le titre Old Lens, et encore avant Bongzilla Under the Sun. 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

Allô, allô, vous êtes bien sur Radio Canu 102.2, la plus rebelle des radios. On écoutait actuellement Merle et le morceau Funny Like to Dance. Juste avant, il y avait Central Line Walking into Sunshine et on avait commencé cette petite session. The Band continue avec Zaki Force Funk et son tube Body Rock Shotgun.

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Vous avez pu écouter dans l'ordre De l'air, le groupe de Thierry Lafitte avec le titre Il pleut. Ensuite, c'était Nicolas Tarik et le morceau Gibraltar. Et enfin, Chevedran avec le titre One Day. 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

Vous êtes bien sur Radio Canu et on vient d'écouter Cumbia Punk de Cumbia Queers. Avant, c'était Disparu de Jean-Pierre Médère. C'est une chanson sur les disparitions pendant la dictature militaire en Argentine par les escadrons de la mort. Et encore avant, c'était Mujeres Fuertes de Starlight et Dutch Evie White en featuring avec Lanne Ferra. 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

Doom Metal d'hier et d'aujourd'hui avec deux morceaux. Tout d'abord Monolord avec Empress Rising et enfin le classique intemporel de Sleep, Holy Mountain. 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

Vous êtes bien à l'écoute de Radio Canu, c'était les bandes continues et vous venez d'entendre dans l'ordre Agar Agar avec I Am That Guy, Mansfield Tia et Christophe, c'était Tutomok et Fishback, un autre que moi. Bonne écoute.

Vous êtes sur Radio Canus et les bandes continuent. Et on vient d'écouter une reprise de Tool par Tool lui-même, donc avec le morceau Opiate. Et ensuite, c'était un remix de Umwelt, enfin fait par Umwelt, donc un remix de Gwendoline du morceau La fin du monde. 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

Vous écoutez toujours Radio Canu en FM et en stéréo. À l'instant, c'était Lala Bolduc avec LR14. Juste avant, il y avait le MAB, le ministère des Affaires Populaires, le MAP, avec Profession Saltimbanque. Et encore avant, la Parisienne Libérée avec UHT.

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Vous venez d'entendre à l'instant la voix d'Émilie Souillot, qui se fait aussi appeler Phénix de Pandore, dans son duo Phonix avec Vincent. C'était le titre Libération. Le titre juste avant, c'était Monsieur Pejic avec le titre Girls en anglais. Et le premier morceau des trois titres qu'on a entendu, c'était Electrofield Project avec le titre Lyon, comme la ville de Lyon. C'était pour l'émission Patchworld, ce choix de ces trois titres. 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

Vous êtes toujours sur le 102.2 de Radio Canu et on vient d'écouter dans l'ordre La S, un groupe de punk hardcore de Lyon. Le morceau c'était Je comprends les gens. Ensuite c'était un artiste de musique électronique de Lyon aussi qui s'appelle Dr Curie. Son morceau c'était Sparkfield et on a fini avec les punks chinoises de Xiao Wang avec le morceau Sonic Baby.

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0: Vous l'avez reconnu, c'était Étienne Dao sur les ondes du 102.2.
1: Ensuite, c'était le nouveau tube de Boy Archer, Fate.
0: Et puis Jardin, les Belges, qui ont débordé les ondes de Radio Canu, la plus folle des radios.

et c'était Enter de Parcells du live volume 1. Ensuite, il y a eu Jax de Cory Wong et de son band. Et enfin, Dinton de Wolfpack, le plus funk de tous les groupes du moment.

0: Et vous venez d'écouter Requiem de Agar Agar, Breath of Roma de Meryem Abouloufa, The Fight, Silly Boys Blue. 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

Vous êtes sur le 102.2, on vient d'écouter dans l'ordre les Mutantes du Brésil, suivi de Lilliput de Suisse et des Mercenarias du Brésil également, Radio Canu, la plus rebelle des radios.

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Vous venez d'entendre à l'instant la voix d'Emily Souillot, qui se fait aussi appeler Phoenix de Pandore, dans son duo Phoenix avec Vincent. C'était le titre Libération. Le titre juste avant, c'était Monsieur Pejic avec le titre Girls en anglais. Et le premier morceau des trois titres qu'on a entendu, c'était Electrofield Project avec le titre Lyon, comme la ville de Lyon. C'était pour l'émission Patchworld, ce choix de ces trois titres. 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

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C'était Ivry Sol, Backwood. Avant, c'était Barbara, du bout des lèvres. Et encore avant, c'était Hugo TSR avec Pas de paradis.

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Vous êtes sur Radio Canu. Alors dans l'ordre, on vient d'écouter Buffa avec MF Groove, suivi de Groupuscule Incandescent, Les Chevaux Hongrois, Chien Chienne. Et pour finir, Kamikaze Électronique, un groupe marseillais avec son titre Venice Down. 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

0: vous êtes toujours sur le 102.2 de Radio Canut et vous avez écouté dans l'ordre d'apparition à la radio The Hungry Cats avec I Just Can't Keep Out of Politics, Regard Oblique avec La Planète des Dingues et David Carroll and the Migrating Fellows avec Nulle part où aller.
1: Comment s'était formée cette rue flottante? Quel marin, avec l'aide de quels architectes, l'avait construite dans le haut Atlantique, à la surface de la mer, au-dessus d'un gouffre de 6000 mètres? Cette longue rue aux maisons de briques rouges si décolorées qu'elle prenait une teinte grise de France, ses toits d'ardoise, de tuiles, ses humbles boutiques immuables, et ce clocher très ajouré. Et ceci qui ne contenait que de l'eau marine et voulait sans doute être un jardin clos de murs garni de tessons de bouteilles par-dessus lesquels sautait parfois un poisson. Comment cela tenait-il debout sans être même ballotté par les vagues? Et cet enfant de 12 ans si seul qui passait en sabots d'un pas sûr dans la rue liquide comme si elle marchait sur la terre ferme. Comment se faisait-il? À l'approche d'un navire, avant même qu'il fût perceptible à l'horizon, l'enfant était pris d'un grand sommeil. Et le village disparaissait complètement sous les flots. Et c'est ainsi que nul marin, même au bout d'une longue vue, n'avait jamais aperçu le village, ni même soupçonné son existence. L'enfant se croyait la seule petite fille au monde? Savait-elle seulement qu'elle était une petite fille? Elle n'était pas très jolie à cause de ses dents un peu écartées, de son nez un peu trop retroussé, mais elle avait la peau très blanche, avec quelques taches de douceur, je veux dire de rousseur. Et sa petite personne, commandée par des yeux gris, modestes mais très lumineux, vous faisait passer dans le corps jusqu'à l'âme une grande surprise qui arrivait du fond des temps. Dans la rue, la seule de cette petite ville, l'enfant regardait parfois à droite et à gauche, comme si elle eût attendu de quelqu'un un léger salut de la main ou de la tête, un signe amical. Simple impression qu'elle donnait sans le savoir, puisque rien ne pouvait venir, ni personne, dans ce village perdu et toujours prêt à s'évanouir.

Et c'était trois morceaux pour se préparer à la sieste. C'est-à-dire Jules Obocarne, L'enfant de la haute mer, Fatboy Slim, Sunset, ou et Charlotte Gainsbourg, Telle que tu es, sur Radio Canu, la plus rebelle des radios.

Radio Canu, big up à tous les auditeurs. On est donc à l'écoute du Grenouille Affair, titre de Denis Bovell. Juste avant, on a écouté Prince Lincoln Thompson et les titres Natural Wild et Nobody Here But Me. Big up à toutes les auditrices, tous les auditeurs, Radio Canu 102.2, big up.

0: Oui, oui, le morceau, c'est dans le même sens. C'était Van Van, Grâce et Volupté, à l'instant sur Radio Canu, la plus feu-ou des radios, que des morceaux feu-ou. Juste avant, il y a eu Théodora avec Miss Kitoko, et encore avant, Little Sims avec Point and Kill. 102.2, la plus rebelle.
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Et vous venez d'écouter Repoman de Danica, War on Women de Delila Bonne, Sugar Mama de Doua Saleh. 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

Vous êtes sur Radio Canu avec les bandes continues sur le 102.2 FM. On a écouté Salif Keita avec Were Were et ensuite c'était Oumu Sangaré avec Yalla. Et maintenant, pour finir la trilogie malienne, je vous propose Kandia Kouyaté avec San Barana.

Isabelle, la catholique, reine de Castille, habite le siècle numéro 15. Elle épouse Ferdinand, roi d'Aragon, à qui elle est fiancée dès l'âge de 3 ans. C'est un mariage éperdument heureux. Un beau jour à la cour débarque Cristobal, le rital, avec un projet béton. Il dit « Mais non, le monde n'est pas moins rond que mes couilles !» La reine est séduite. La légende raconte même qu'elle aurait vendu ses bijoux pour financer le départ de la Pinta, la Niña et la Santa Maria, à bord desquels Cristobal Colombo et son équipe de 90 bonhommes prenaient le large pour aller découvrir ces Indiens qui vivaient tout nus. La suite de l'histoire, vous la connaissez. Ça fera un soda, un cappuccino, une bolognaise, un chocolat suisse, une petite frite belge et une Philippe Maurice. Entre autres, chasse à l'homme, chasse au trésor, bal aux prisonniers, esclavage, torture, pillage, contamination, viol et autres rois du silence sur fond d'Ave Maria. Mais fort heureusement, vers la fin de sa vie, Isabelle la catholique rédige un testament dans lequel elle prie le roi Ferdinand, son veuf de mari et ses descendants, de traiter dignement les Indiens. Tout est bien, qui finit bien. Et puis 600 ans plus tard,

Vous êtes toujours sur Radio Canu 102.2 et vous venez d'entendre la dernière chanson que vous avez entendue, c'est Miss Bolivia, Bien Warrior. Avant ça, c'était la Scrudas Cubensi avec Mi Cuerpo Es Mio. Et encore avant, c'était Billy Brolock avec Conga Nova, partie 1 et 2.

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C'était les Cowboys Fringants avec Si la vie vous intéresse. Johannes Trio, Je cours, et Coco Rosie avec Terrible Angel. Restez branchés.

toujours sur le 102.2 Radio Canu, l'onde rebelle, avec un instant le bruit qui court et soit sous mon blouson. Et auparavant, c'était Celle Chaud, Pigna.

Vous venez d'entendre à l'instant la voix d'Emily Souillot, qui se fait aussi appeler Phénix de Pandore, dans son duo Phonix avec Vincent. C'était le titre Libération. Le titre juste avant, c'était Monsieur Pejic avec le titre Girls en anglais. Et le premier morceau des trois titres qu'on a entendu, c'était Electrofield Project avec le titre Lyon, comme la ville de Lyon. C'était pour l'émission Patchworld, ce choix de ces trois titres. 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

falloir bien l'écouter. Coil Guns avec Millennials, puis Moe avec Paris, et ensuite il y a eu Tom Waits avec Underground.

Vous venez d'écouter Storlock, c'était Castle Rock. Juste avant, il y avait Dan Arbraz avec Orgie Nocturne. Et encore avant, un andro du groupe Fleuve. 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

Bonjour chers auditeurs, bonjour chères auditrices, bienvenue sur la plus rebelle des radios, 102.2, émission Panorama Hebdo, émission socio-politico-culturelle, créée par Georges Pignat et animée par Gilles Dessina. Cette semaine, ben oui, toujours pas de cinéma opéra. Et le cinéma opéra est toujours fermé, je crois que ça va rester fermé jusqu'en septembre. C'est pas marqué, il n'y a rien marqué sur la porte, mais rien ne dit que ça vous changera, que ça changera. En tout cas, le cinéma, le Zola, est toujours ouvert, donc au 117 Grumis Zola, à Villeurbanne. Et vous pouvez voir cette semaine plusieurs films, notamment Des Mignons et des Monstres. Oui, Des Mignons et des Monstres, oui. De Pierre Coffin. Dans les années 20, à Hollywood, les Mignons travaillent dans l'industrie cinématographique. Voulant faire leur propre film de monstres, ils décident de créer leurs propres créatures et de partir à la recherche dans le monde.

Deuxième partie, c'est ben oui, comment il va gagner la guerre? Comment le général de Gaulle va gagner la guerre? Autre film passé au cinéma, le Zola, Entroncamento, un film portugais. Fuyant un passé trouble, Laura se réfugie à Entroncamento pour reconstruire sa vie et se lie à une jeunesse désabusée, pas si différente d'elle. Un travail honnête peut-il rivaliser avec l'appel au crime? Oula. Violence, malchance, cupidité et loyauté règnent dans les rues. Chacun veut une vie meilleure. Le film est le coup de cœur du cinéma de cette semaine. In Waves, autrement dit, dans les vagues. C'est un film d'animation. À Los Angeles, AJ, lycéen discret, rencontre Kristen. Elle est passionnée de surf, lui de skateboard et de dessin. Ils tombent amoureux. Un avenir heureux se profile, mais tout bascule lorsque Kristen tombe malade. Ensemble, ils se lancent dans un combat contre l'adversité, portés par la force de leur amour, leurs amis, et leur passion désormais commune pour le surf et l'océan. À voir cette semaine. Samedi, à partir de 19h, la soirée qui fait peur. Oui. A commencé à 19h avec un film qui s'appelle Obsession, mais ce n'est pas le film de Brian De Palma. Non, c'est pas celui-là. C'est un nouveau film. Un homme fait le vœu qu'une belle femme tombe amoureuse de lui. Malheureusement, ce vœu a des conséquences terribles lorsqu'elle commence à adopter un comportement de plus en plus inquiétant et obsessionnel. 19h et à 21h. 15, le deuxième film, Backrooms. Voilà, les pièces de derrière. Propriétaire d'un magasin de meubles, Clark découvre au sous-sol une étrange porte menant à un univers énigmatique, fait de longs couloirs jaunes, dégageant une atmosphère à la fois familière et inquiétante. Il relate sa découverte à sa thérapeute, le docteur Mary Klein. La suite à l'écran. Alors les deux films, le premier film était interdit aux moins de 16 ans, carrément. Et le deuxième uniquement aux moins de 12 ans. C'est samedi à partir de 19h le premier film et à 21h15 le deuxième film. C'est une soirée film, bah oui, d'épouvante, tout simplement. Le tout au cinéma Le Zola, qui se trouve 117 cours Émile Zola à Villeurbanne. On passe maintenant à l'Institut Lumière, 25 rue du Premier Film, dans le 8e arrondissement de Lyon. C'est la dernière semaine pour le festival, enfin le rétrospective consacré à la science-fiction, Monde possible. Et cette semaine, vous pouvez voir Dune de David Lynch, 1984. Dans un futur lointain, la dynastie des Atrides, envoyés sur la planète Arrakis, suit les attaques des Harkonnen. C'est d'après Frank Herbert. Donc inventif, poétique et fou. Pas complètement réussi quand même. Avec Kyle MacLachlan, José Ferrer, Sylvana Mangano, Max von Sydow, Sting, pas mal. Ouais, faut dire que son film précédent avait tellement eu été un triomphe, Elephant Man. À voir ce jeudi 16 juillet à 18h15. Planète interdite de Craig McWilcox, avec dans un petit rôle Leslie Nielsen, le futur flic de Y a-t-il un flic pour sauver la reine? En 2257, l'équipage d'un croiseur spatial est en mission de sauvetage sur la planète Altaïr 4 pour retrouver les traces d'un vaisseau disparu 19 ans plus tôt. Un grand classique du space opéra à la réussite artistique totale. Effectivement, très bon film. À voir ce mercredi 15 juillet à 16h30. La planète des singes de Franklin F. Schnaefer, quatre astronautes américains, notamment Charlton Heston, menés par le capitaine Taylor, naviguent pendant de longs mois à travers l'espace.
Il se

pose sur une planète inconnue gouvernée par les singes qui ont réduit les humains à des tas de bêtes sauvages. Je vous dis pas la fin. Elle est terrible. Jeudi 16 juillet à 20h45 pour voir le film. 2001, Odyssée de l'espace de Stanley Kubrick. À bord d'un vaisseau spatial, le docteur Floyd, assisté par le superordinateur IBM, pendant ses HAL, parce que IBM n'a pas voulu laisser son nom. Il connaissait pas Kubrick, sinon il l'aurait accepté. Enquête sur un étrange monolithe noir. Très beau film, un peu lent. Pour ceux qui n'aiment pas la lenteur, je le déconseille fortement. À voir ce samedi 18 juillet à 19h45. Autre film de science-fiction, Solaris. Oui, le film de Andrei Tarkovsky. 1972, prix spécial du jury à Cannes. Oui, c'est Francesco Rosi et Pietro Germi qui ont la palme. Envoyé sur la base spatiale Solaris, Kelvin, un ingénieur russe marqué par un drame intime, est confronté à une mystérieuse forme de vie. À voir ce mercredi 15 juillet à 20h30. Attention, le film dure presque 3 heures. AI, intelligence artificielle, de Steven Spielberg, sur une idée de Stanley Kubrick. Ils étaient copains tous les deux. Milieu du 21e siècle, une famille adopte un petit enfant androïde programmé pour être leur fils. Les choses se compliquent quand leur fils biologique, bien malade, guérit enfin. Adaptant un vieux projet de Kubrick, Spielberg greffe son thème central, la famille, irréversiblement perdu et toujours regretté. À voir ce samedi 18 juillet à 14h30. Interstellar de Christopher Nolan. On en reparlera parce que son nouveau film sort aujourd'hui. Alors que la vie sur Terre touche à sa fin, un groupe d'explorateurs tente de franchir les limites de notre galaxie pour savoir si l'homme peut vivre sur une autre planète. Au CERN des meilleurs effets spéciaux 2015, avec un casting de haut vol, Matthew McConaughey, Jessica Chastain, Anne Hathaway, Michael Caine et Matt Damon. À voir ce dimanche 19 juillet à 17h. Donc H-E-R, de Spike Jonze. Los Angeles, dans un futur proche. Theodore est inconsolable, suite à une rupture. Il fait alors l'acquisition d'un programme informatique ultra-moderne et rencontre Samantha, une voix féminine intelligente, avec Joaquin Phoenix et la voix de Scarlett Johansson, que vous pouvez entendre parce que le film sera en version originale. Oui, sinon ce serait une autre voix. Samedi 17h15 pour voir le film. Ex Machina de Alex Garland. Coleb remporte un séjour dans la résidence du patron le plus important moteur de recherche du monde. Là-bas, il fait la rencontre de Ava. Pour son premier film, le scénariste prodige de 28 jours plus tard signe un élégant thriller avec, entre autres, Alicia Vikander et Oscar Isaac. À voir ce mercredi, ou aujourd'hui, mercredi 15 juillet à 18h30. Y a-t-il d'autres films de science-fiction ? Non. Cette semaine, il y a toujours des films avec Marilyn Monroe. Oui, il y a un dernier film que vous pouvez voir avec Marilyn Monroe. Les Désaxés. Oui, ça fait 100 ans qu'elle est née. Elle est née il y a 100 ans. Les Désaxés de John Huston, 1961. Roseline sans les lions. Bon, donc Marilyn Monroe fête son divorce avec sa logeuse Isabelle et rencontre Guido, joué par Elie Wallach, et Gay, oui, joué par Clark Gable, qui ne l'était pas. Heureuse de se sentir entourée,
Rosine se laisse aller à sa nature expansive, écrit par Arthur Miller pour sa femme, alors qu'elle souffre de dépression. The Misfits, donc oui, ou le chant du cygne de l'âge d'or hollywoodien. À voir ce dimanche, ce dimanche 19 juillet à 14h45. Oui, c'est tout pour Miley Monroe. Mais c'est déjà pas mal. On passe maintenant au ciné-club qui a lieu non pas au hangar, mais dans la salle du château. Et vous pouvez voir cette semaine les 39 marches de Alfred Hitchcock, 1935. Un homme héberge une jeune inconnue. Quand cette dernière est retrouvée poignardée, il est poursuivi par la police, toujours le faux coupable. À voir ce vendredi 17 juillet à 16h. La grande illusion de Jean Renoir, 1937. Pendant la Première Guerre mondiale, les prisonniers de guerre français en Allemagne, donc Jean Gabin, Pierre Fresnay, font tout pour s'échapper. L'humanité malgré tout, dans un classique du cinéma mondial porté par un trio d'acteurs, dont Erich von Stroheim, qui venait d'arrêter sa carrière de réalisateur. Et une galerie de second rôle mémorables, notamment Dita Parlow. Mercredi 15 juillet à 16h, autrement dit, c'est tout à l'heure, oui, à 16h, dans un peu moins de 4h. Quai des Brumes, de Marcel Carné, 1938. Jean, joué par, Jean Gabin, un déserteur, souhaite quitter la France. Il rencontre Nelly, jouée par Michel Morgan. Par amour, il met les pieds dans un engrenage périlleux. Des dialogues savoureux, des acteurs mythiques, notamment Pierre Brasseur et Michel Simon, et un récit tragique qui n'a rien perdu de sa puissance, en effet. Jeudi 16 juillet à 16h pour voir le film. La nuit du chasseur de Charlton, 1955. Un prédicateur séduit la mère seule de deux enfants. Donc le prédicateur, c'est Robert Mitchum. La mère, c'est Shirley Winters. Quand il se révèle être un tueur en série, les deux petits enfants fuient. Avec Lillian Gish, dans ce conte gothique d'une rare noirceur, mais avec des éclats, notamment lorsqu'il fuit sur le radeau et il voit tous les animaux qu'il regarde passer. Très, très beau film à voir ce dimanche 19 juillet à 16h. Le septième saut de Ingmar Bergman. Sur une plage médiévale, un chevalier joué par Max von Sydow rencontre la mort. Commence alors une partie d'échecs afin de retarder sa fin et de trouver des réponses à des questions sur la foi. Prix spécial du jury à Cannes. Il aurait pu avoir la palme, mais c'est William Weller qui l'a eu. Tant pis. Samedi 18 juillet à 16h pour voir le film. L'Institut Lumière, c'est aussi des films pour enfants. Avec cet après-midi, un film, je crois que c'est un film de Michel Oslo. Allez, en attendant que je vous le dise, le titre, le film, je vous ai écouté une chanson de René Bonhomme. Alors, c'est pas celle qu'on écoute d'habitude. Un gentil admirateur de André Bonhomme veut m'a cédé quelques titres. Et vous allez écouter « Je n'ai rien de rien ». Oui, « Je n'ai rien de rien ».

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On reconnaît à peine sa voix hein, quand il chante. Il est un peu plus jeune que quand on l'a connu. Allez, l'Institut Lumière pour les enfants programme cet après-midi Pognon sur la falaise. Non, j'ai pas dit Pognon, hein, c'est Pognon. C'est un film de Hayao Miyazaki qui date de 2009. Pognon, une petite fille poisson, rencontre le jeune Sosuke, un petit garçon humain. Leur amitié déclenche une aventure merveilleuse où la mer et la terre semblent se confondre. Miyazaki, comme lui seul sait le faire, crée un univers poétique, coloré et rempli de douceur. Un conte délicat et enchanteur, idéal pour évoquer le thème du respect de la nature propre à son œuvre. À partir de 6 ans, oui, cet après-midi, mercredi 15 juillet à 14h30. Le tout donc à l'Institut Lumière, 25 rue du premier film, dans le 8e arrondissement de Lyon, forcément. Et on y va avec le métro ligne D, arrêt Montplaisir Lumière. Vous pouvez aussi y aller avec le C16, même station. On passe maintenant à l'été en cinémascope. Alors, comme hier c'était le 14 juillet, la séance a été reportée à aujourd'hui. Ce soir, place Ambroise Courtois. Alors de deux choses l'une, plutôt de trois choses l'une. Soit vous arrivez assez tôt pour prendre une place assise, soit vous amenez un siège, soit vous restez debout. Voilà. En sachant que avant le film, vous avez quelques petites choses à manger ou à boire. Mais faut pas tarder parce qu'à partir du moment où le film commence, ces rideaux, ils ne vendent plus. Voilà, c'est fini. Ce soir, à 22h, vous pouvez voir The Full Monty. Alors vous me direz, c'est pas vraiment pour les enfants ça, parce que c'est un striptease. Un film de Peter Cataneo. Dans le nord de l'Angleterre, une ville a subi de plein fouet la crise de la métallurgie. Gaz, joué par Robert Carlyle, et sa bande sont au chômage. Lorsqu'un spectacle de Chippendale s'arrête dans la ville, Gaz a une idée. Une comédie sociale culte des années 90, sur un tube de Donna Summer. Voilà, c'est ce soir à 22h. Attention, oui, c'est comme les striptease, hein, donc c'est pas vraiment fait pour les enfants. Mardi prochain, à 21h45, Aline de Valérie Le Mercier, avec elle-même. Dernière d'une fratrie de 14 enfants, Aline montre des dons précoces pour le chant. Ses parents la poussent à se lancer dans une carrière de chanteuse, librement adaptée, inspirée de la vie de Céline Dion, une comédie vibrante et savoureuse, brillamment incarnée par la réalisatrice Valérie Le Mercier, forcément. Voilà, c'est mardi 21 juillet à 21h45. C'est sur la place Ambroise Courtois. Et oui. Donc vous pouvez y aller avec le métro ligne D. Arrêt Montplaisir Lumière. En plus, vous aurez moins à marcher que si vous allez à l'Institut Lumière. Le C16, vous pouvez y aller à l'aller, mais pas au retour. Il n'y a pas de bus au retour. Donc c'est bien. Il n'y aura que le métro pour le retour. C'est simple. On passe maintenant, après l'Institut Lumière, le cinéma Lumière, forcément. On commence par Lumière Terreau, 40 rue Président Édouard Herriot, dans le premier arrondissement de Lyon, qui sort, comme le Comédia, comme les Alizés, comme le Ciné Morguet, comme plein de salles, le nouveau film de Christopher Nolan, qui s'appelle L'Odyssée. Oui, et oui, d'après Homer, vous avez compris. Non, pas la Joe Homer, non, il ne fait pas de la politique, quoique. Avec Matt Damon, Tom Holland, Charlize Theron et plein d'autres. L'Odyssée est une épopée mythique tournée à travers le monde qui suit le retour d'Ulysse vers Ithaque. Mais comme Ulysse va faire plein de détours, malgré lui quand même, le film dure 3 heures. Ben oui, il faut bien 3 heures pour revenir chez soi. En même temps, quand on s'appelle Ulysse, forcément, il y a les sirènes qui s'intéressent à vous. Donc, Lumière Terreau, 40 rue Président Douario,
vous projette le film en sortie nationale, comme le Comédia, comme le cinéma Les Alizés et comme le ciné Mourguet. Autre sortie nationale, un film dont on parle beaucoup moins d'ailleurs quand même, qui s'appelle L'Aventure Rêvée, de Valeska Griesbach. Un film allemand. Prix du jury à Cannes cette année. À la frontière bulgare, Valeska tente d'aider un ami d'enfance. Elle se retrouve entraînée au cœur d'un dangereux réseau criminel. Voilà. La suite à l'écran. Tout comme le nouveau film de Wolfgang Becker. Alors, si vous dites peut-être quelque chose, si je vous dis par exemple Goodbye Lenin, oui, c'est lui qui avait utilisé la musique de Jan Tersen. Misha, propriétaire d'un vidéoclub berlinois, est soudain présenté comme le héros d'une spectaculaire évasion de la RDA. Un mensonge qui bouleverse sa vie. La suite à l'écran. Autre film, rien de nouveau. Donc Le Lumière Terreau, on rappelle, se trouve 40 rue Président Édouard Herriot dans le 1er arrondissement de Lyon. C'est entre deux stations de métro, entre les Cordeliers et Hôtel de Ville Louis Pradel. Et c'est sur la... Oui. C'est pas sur la rue de la République, vous avez compris. C'est une rue parallèle. On passe aux Lumières Bellecour. 12 rue de la Barre, dans le 2e arrondissement de Lyon, qui vous propose, en ressortie nationale, des films de Jacques Tati. Alors, il y en a 6. Il y a Jour de fête, 1949. Scénario de René Valère, quand même, avec Jacques Tati lui-même, et Paul Frankleur. À Saint-Sever... Où Sainte-Sévère, François le facteur veut moderniser sa tournée après avoir découvert les méthodes de la poste américaine. Ah, les Américains. Les vacances de Monsieur Hulot, 1953. En vacances sur la côte atlantique, Monsieur Hulot sème le désordre malgré lui, au grand désarroi des autres vacanciers. Très drôle ce film. Mon oncle, prix spécial du jury à Cannes, et Oscar du meilleur film étranger, avec Jacques Tati et Jean-Pierre Zola, qui n'a pas fondé le cinéma de Zola, vous avez compris. Monsieur Hulot bouleverse le quotidien, comme d'habitude, trop parfait de la famille Harpel. Sa fantaisie fait le bonheur du jeune Gérard, mais exaspère les adultes. Film très drôle. Playtime, 1967. Le film qui lui a valu quelques années de traversée du désert, parce que le film a été compliqué à monter et a été un échec complet. À Paris, Monsieur Hulot se perd dans une ville ultramoderne. Ses déambulations croisent bientôt celles d'un groupe de touristes américains. Dans un petit rôle, si vous reconnaissez Patrick Balkany, oui, il n'est pas encore en prison. Mais il était jeune, il avait la vingtaine, et il a joué un petit rôle dans ce film. Trafic, 1971. En route vers le salon de l'automobile d'Amsterdam, Monsieur Hulot multiplie les contretemps au volant d'un camping-car expérimental. Très drôle. Et enfin, Parade. C'est un film, une commande de la télévision russe. Dans un spectacle de cirque participatif, Tati enchaîne mimes et gags et numéros en maître de cérémonie. À noter, dans un petit rôle, je crois qu'il y a Dominique Lavanant qui joue un rôle secondaire. Oui, elle s'est retrouvée dans un film de Jacques Tati. Pas mal quand même. Hein. Alors, donc ces 6 films passent tous. Moi, j'aurais bien aimé qu'il passe également un programme de court-métrage de Jacques Tati. Oui. Parce qu'il a quand même fait des courts-métrages qui ont marqué leur temps, notamment L'école des facteurs, qui préfigure Jour de fête. Alors, les films passent cette semaine aux Lumières Bellecour, mais également aux Comédia, au 13 avenue Berthelot, dans le 7e. Lumières Bellecour, c'est au 12 rue Labarre, dans le 2e arrondissement de Lyon. Et dans cette salle sort
deux films en sortie nationale. Non, pardon, trois films. Le premier s'appelle The Last Viking. Comme on dit, le dernier viking. Oui. Après 15 ans de prison, un braqueur part récupérer son butin. Son frère, persuadé aidé d'être John Lennon, oui, l'entraîne dans une aventure improbable. Avec Mads Mikkelsen dans le rôle principal. Attention, le film est interdit au moins de 12 ans. Waouh. Ouais, c'est peut-être un peu violent quand même comme film. Le film passe au Lumière Bellecour et au Comédia. Deuxième film sorti au cinéma Lumière Bellecour, D'où vient le vent ? Un film tunisien. Alissa et Mehdi prennent la route vers Djerba, convaincus qu'un concours pourrait changer leur vie. Oui, c'est un film de 2025 et il ne passe pas au Lumière Bellecour. Il ne passe pas au Comédia. Il ne passe qu'au Lumière Bellecour. Autre sortie, Comet, le nouveau film de Elie Wajsman avec Vincent McKenney. À Paris, le passage d'une comète fait se croiser des destins dans une ronde de rencontres et de hasards. Le film, voilà, Comète, est programmé cette semaine aux Lumières Bellecour, 12 rue Labarre, dans le 2e arrondissement de Lyon. On passe maintenant aux Lumières Fourmis. Oui, on rappelle qu'il n'y a toujours pas de ciné-club. Hein. Le ciné-club du jeudi, ça sera à la rentrée, tout comme le cinéma documentaire du mardi et l'avant-première du lundi. Voilà, il faut attendre la rentrée pour avoir tout ça à nouveau. Avec le retour de la fraîcheur. Lumière Fourmis, 68 rue Pierre Corneille, dans le 3e arrondissement de Lyon, programme en sortie nationale aussi. Le nouveau film de Panaline qui s'appelle La Dernière Séance. Oui, à ne pas confondre avec Eddie Mitchell et à ne pas confondre aussi avec Peter Bogdanovich et son film. En Inde, Samay, 9 ans, découvre le cinéma et se lie d'amitié avec le projectionniste de son village à l'aube de la fin du 35 mm. Ça fait un peu cinéma paradiso quand même. En ressortie nationale, en exclusivité à Lyon, trois films noirs. Dont deux cette semaine. Le premier film est un film très bon que j'ai vu hier. Un film de David Miller. Alors David Miller était connu par moi pour deux films. Il était connu pour La Pêche au Trésor, qui est le dernier film des frères Marx, qui est un film inégal avec un des très bons moments. Mais il avait réalisé aussi Seuls sont les Indomptés, avec Kirk Douglas en cow-boy dépassé par les camions. Si, si. Mais cette fois-ci, c'est un film noir qui s'appelle Sudden Fur. Et en français, Le Masque Arraché. Alors c'est bizarre parce qu'ils mettent que le titre original sur le programme. Interprété par Joan Crawford, Jack Palance et Gloria Graham. Lester épouse une riche dramaturge avant de se comploter avec sa maîtresse pour l'assassiner et s'emparer de sa fortune. La suite à l'écran. Très bon film, avec un final impressionnant. Another Man's Poison. Oui, avec Bette Davis. Et Esther Williams. Après avoir tué son mari, sympa, Jeannette voit surgir un inconnu venu retrouver son ancien complice de braquage. Le troisième film sortira la semaine prochaine. C'est Cast a Dark Shadow, un film de Louis Gilbert, le futur réalisateur de un ou deux James Bond. On en parlera la semaine prochaine. Et interprété par Dirk Bogarde. Oui. Donc les deux premiers films sont programmés à la Fourmi cette semaine, au 68 rue Pierre Corneille, dans le 3e arrondissement de Lyon. Y a-t-il d'autres choses ? Il y a toujours les films assis. Quelque chose qui pourra vous intéresser. Le 18 juillet, Scary Movie. Scary Fourmi, pardon. Avec un film de Joe Dante.
qui filme l'enfer comme d'habitude. Le film s'appelle Hurlement. Un film avec John Carradine. Interdit aux moins de 12 ans. Une série de meurtres effroyables terrorise la population de Los Angeles. Une jeune journaliste de télévision mène sa propre enquête. Le film est projeté ce samedi à 20h30. Le tout, donc, c'est aux Lumières Fourmis, 68 rue Pierre Corneille, dans le 3e arrondissement de Lyon. On passe maintenant une mauvaise pause musicale de André Bonhomme. Alors, cette fois-ci, la chanson s'appelle « Les gens qui passent ».

Et voilà, quelques notes légères de André Bonhomme. On passe maintenant au cinéma en plein air, et pas seulement pour l'Institut Lumière, notamment le cinéma Sous les étoiles, du mercredi 15 au samedi 18 juillet, sur la place d'Ainay. Oui, vous savez, quand vous sortez de la station Ampère Victor Hugo, ben c'est celle-là. La place d'Ainay est c'est un petit peu plus loin que la place Ampère, non. C'est un peu plus loin vers les quais de Saône. Ce soir, vers 22h, vous pouvez voir le festival qui débute avec une satire visionnaire, The Truman Show, de Peter Weir. Truman Burbank mène une vie idyllique dans la station balnéaire de Sea Haven. Tout est parfait. Un peu trop peut-être ? Entre fables philosophiques et critiques visionnaires des médias, le film de Peter Weir nous interroge sur notre rapport au réel et à la liberté. Porté par un Jim Carrey bouleversant. Très bon film. À partir de 7 ans. Donc 21h45. Pour voir le film, il y a des places assises. Mais un film comme ça pourrait très bien être vite pris d'assaut. Donc peut-être prudent, prenez une chaise. Demain, jeudi, à partir de 8 ans, vous pouvez voir le film d'aventure familiale Captain Fantastic de Matt Ross dans les forêts reculées du nord-ouest des États-Unis. Vivant isolé de la société, un père dévoué a consacré sa vie tout entière à faire de ses 6 jeunes enfants d'extraordinaires adultes. Mais quand le destin frappe à sa famille, ils doivent abandonner ce paradis qu'il avait créé pour eux. Une exploration mordante et touchante à découvrir sous les étoiles. Vendredi, à partir de 5 ans, vous pouvez voir le film La fable écologique de Isao Takahata, Pompoko. Les tanuki, gentils petits rongeurs, partageaient leur habitat avec les paysans. La croissance économique, l'urbanisation massive et la déforestation ont fini par bouleverser leur vie douce et paisible. À présent, il leur faut élaborer un plan pour freiner l'expansionnisme des êtres humains. Voilà, c'est vendredi, 21h45. Samedi, à partir de 14 ans, le festival se clôture avec le thriller social Parasite de Bong Joon-ho. Les membres rusés d'une famille démunie se font employer l'un après l'autre chez un couple fortuné, aveuglé par ses privilèges. C'est un très bon film, excellent, Palme d'Or à Cannes, Oscar du meilleur réalisateur et du meilleur film, mais effectivement à partir de 14 ans, parce que le film est assez violent par moments. Au bout d'un moment, parce que c'est-à-dire que le film démarre doucement, quand même, c'est une satire sociale, et il y a une scène où la violence va éclater littéralement. Et pas tendrement. Oui, c'est le cas de le dire. Donc c'est cette semaine, place d'Ainay, jusqu'à samedi. Autre film en plein air, vendredi 17 juillet, au parc Florian, quartier La Ferrandière, à Villeurbanne, dans la cuisine de Mehdi, dans la cuisine de Nguyen, à 22h. Oui, c'est une famille vietnamienne qui et sa cuisine, sa façon de faire les plats. Alors, j'ai pas vu le film, c'est vendredi 17 juillet à 22h au parc Florian à Villeurbanne. Désolé. Je peux pas en dire plus. Lundi prochain commence le festival du Vieux Lyon, festival du film européen. Ce sera dans la cour du Palais Saint-Jean, métro Vieux Lyon. Le Palais Saint-Jean, ça donne sur la rue Adolphe Marx, du nom d'un ancien maire de Bruxelles. On commence avec lundi soir. En plein air, c'est à partir de 22h, 21h45, 22h, oui, on peut le dire. Avec un film qui s'appelle Les Lyonnais, de Olivier Marchal, tourné d'ailleurs dans le coin. J'ai vu tourner, j'ai même participé en figurant, dans un plan coupé, super.
Ils ont vécu hors la loi, ils n'ont jamais trahi leurs règles. Inspiré d'une histoire vraie, ce film suit un ancien braqueur lyonnais qui tente de tourner la page sur son passé criminel. Entre amitié, loyauté et trahison, il replonge malgré lui dans l'univers du grand banditisme. Donc 21h30, ça commence. Avec Gérard Lanvin, avec Cheikh Icario, avec quelques-uns qui ont participé à la Kaamelott. Oui, la série de Alexandre Astier. Sur le site internet, c'est marqué que c'est en présence de Olivier Marchal. Pourquoi pas? Après tout, il a bien tourné dans le coin, donc il peut bien présenter le film. Donc c'est 21h30 ce lundi, dans la cour du Palais Saint-Jean. Mardi soir à 21h30, Chat noir, chat blanc de Emir Kusturica. Quand tout déraille, la vie devient une fête incontrôlable. Dans un village des Balkans, deux familles gitanes hautes en couleur se retrouvent mêlées à des combines absurdes, des mariages forcés et des situations complètement déjantées. Une comédie festive et chaotique, pleine de musique et d'énergie. Voilà, c'est un film très drôle, j'ai pratiquement aucun souvenir, sauf le fait que j'avais bien aimé. Voilà, c'est à 21h30 ce mardi 21 juillet. Hop là. On passe maintenant au Comédia, 13 d'Avenue Berthelot, dans le 7e arrondissement de Lyon. Donc je vous avais dit, plein soleil sur les classiques, Tati au cinéma à partir du 15 juillet. Cet été, 6 films pour retrouver l'œuvre intemporelle du génie de la comédie et du burlesque dans les nombreuses versions restaurées. Donc je vous ai parlé hein, déjà, Jour de fête, Les vacances de Monsieur Hulot, Mon oncle, Playtime, Trafic, Parade. Voilà, tous ces films sont à voir cette semaine. Alors, c'est uniquement à 15h55 que je me dis. 15h55, donc un film par jour. Donc cet après-midi, mercredi, Playtime. Jeudi, Mon oncle. Vendredi, Trafic. Je l'ai compris, c'est pas le film de Soderbergh. Samedi, Les vacances de Monsieur Hulot. Dimanche, toujours Hulot, mais à 11h10. Ah, cette fois-ci, 11h10 dimanche. Lundi, 15h55, Parade. Et mardi, Mon oncle. Voilà. Ce petit reproche pour Tati, je trouve que ses musiques sont un peu répétitives. Il a pris une mélodie sympathique, mais il la répète au moins 5-6 fois dans le film. Donc, c'est peut-être le reproche que je lui ferai le plus volontiers. Voilà. Sinon, vous pouvez toujours voir au Comédia l'Odyssée, le Héros de Berlin, l'Aventure rêvée, The Last Viking, qui sortent également dans Au Cinéma Lumière. Voilà. Au Comédia, on rappelle que c'est 13 Avenue Berthelot, dans le 7e arrondissement de Lyon. On passe maintenant au Ciné Morguet, 15 rue des Haies à Sainte-Foy-lès-Lyon. Alors, qu'est-ce qu'il y a cette semaine? Il y a l'Odyssée, bien sûr, d'après Homère. Vous avez la deuxième partie de Gaulle, J'écris ton nom. Vous avez La Chaleur, un film de Stéphane de Moustier. Imaginez, donc vous êtes en été, un petit accident, enfin, vous avez tué quelqu'un quand même. Vous avez enterré le corps dans le sable et le lendemain, vous êtes évidemment sur la plage avec une inquiétude. Est-ce que le cadavre va ressortir des sables? Oui, c'est tout le suspense du film. Oui, c'est incroyable. Vous avez également Des mignons et des monstres, dont j'avais parlé tout à l'heure. Donc, pour ceux qui aiment les mignons, les petits bonhommes dont on ne comprend pas les paroles. Vous avez une surprise aussi cette semaine au Ciné Morguet. Marsupilami. C'est pas le film de version avec Alain Chabat, non, c'est la version Philippe Lachaud, avec lui-même, Jamel Debbouze. Donc, David ramène un mystérieux colis d'Amérique du Sud, quand son ami l'ouvre accidentellement, apparaît un adorable, marsupilami, forcément.
Et sinon, vous avez Esprit Rebelle, un programme de court-métrage pour les enfants. Voilà, le tout au 15 rue des Haies à Sainte-Foy-lès-Lyon. C'est 19 pour y aller, arrêt Sainte-Foy-Mairie. Le cinéma Les Alizés, puisqu'ils sont en cours ouvert, on va en parler quand même. Qui passe, bah oui, comme beaucoup de cinémas, Les Millions et des Monstres, La Bataille de Gaulle, deuxième partie, Le Héros de Berlin de Wolfgang Becker, Les Caprices de l'Enfant Roi. Oui, oui, c'est l'Enfant Roi, c'est Henri, Louis XIV, un petit enfant dont il faut s'occuper pendant la Fronde. Oui. Donc avec Artus et Franck Dubosc, entre autres. L'Odyssée, donc d'après Homère. Patrouille et Momo, Les Contes de la Forêt, ça c'est pour les enfants. Et Toy Story numéro 6, c'est aussi pour les enfants. Ben oui, on est en période, faut les occuper ces enfants quand même, ils sont pas à l'école. Donc c'est au 214 avenue Franklin Roosevelt, à Bron, au cinéma donc Les Alizés, qui est accessible en tramway. Les arrêts Les Alizés, il n'y a pas plus simple. On passe maintenant au ciné du Cher, qui passe également la deuxième partie du Général de Gaulle, Ulysse, à L'Étrangère. Il passe également L'Étrangère. De quoi ça parle ce film ? Un film avec Élodie Boucher, Zahr Amir, Alexis Manenti. Selma fuit la Syrie en laissant derrière elle un fils de 6 ans et un mari. Arrivée à Bordeaux, un nouveau combat commence pour obtenir le droit d'asile et faire venir son fils. La suite à l'écran. Passe également au ciné du Cher, The Christopher. C'est le nouveau film de Steven Soderbergh. Un très bon film d'ailleurs, j'ai trouvé. Julianne Scar, ancienne figure majeure du pop art, n'a plus rien peint depuis des décennies. Ses enfants, avides d'héritage, engagent Laurie, non, pas la chanteuse, non, pour se faire passer pour son assistante. Sa mission, finir en secret une série de 8 toiles inachevées. Avec Michaela Coel, qui est excellent dans le rôle de justement de l'assistante. Autre film, Shana. Shana, je crois que j'en ai pas parlé pour l'instant. C'est un film d'une jeune réalisatrice, Lila Pinel, avec Eva Uo et Noémie Voski. Tiens. Shana traverse les galeries des galères du quotidien avec une énergie débordante et le soutien de sa bande de copines. Lorsque sa grand-mère décède, elle hérite d'une bague censée protéger du mauvais œil, mais les mésaventures s'accumulent. En même temps, elle est maquée avec un petit mec un peu gangster qui la laisse pas tranquille et qui va sortir de prison bientôt. Ah, demain soir, si vous n'avez pas encore eu l'occasion, Persepolis, en hommage à Marjane Satrapi. Persepolis, qui a eu le prix du jury à Cannes, qui raconte l'histoire d'une jeune fille iranienne, ses aventures en Europe. Animation de Marjane Satrapi et Vincent Paronneau. Téhéran 1978, Marjane, 8 ans, songe à l'avenir et se rêve en prophète sauvant le monde. Choyée par des parents modernes et cultivés, particulièrement liés à sa grand-mère, donc sa grand-mère c'est quand même Daniel Darieux, ses parents c'est quand même Simon Abkarian, donc celui qui fait le général de Gaulle actuellement, et Catherine Deneuve, et elle c'est Chiara Mastroianni, ouais, pas mal. Elle suit avec exaltation les événements qui vont mener à la révolution et provoquer la chute du régime du Shah. En gros, c'est on veut la chute du Shah, ensuite on est déçu par l'ayatollah et ensuite on s'en va. Le film est un film très drôle par moments et très triste par d'autres. Sinon pour les enfants, donc il y a toujours un petit air de famille pour les enfants, oui. Toy Story numéro 5 et quand même des films en plein air, à savoir Worka.
Wonka. Bah écoutez, je vais mettre une pause musicale et ensuite je parlerai de Wonka.

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Ça s'appelle Entre Rhône et Saône. Chanté par André Bonhomme. Alors, le ciné du Cher, dont on revient. J'ai oublié d'ailleurs, je vais vous dire que c'était 309 avenue André Sakharov, 308 avenue André Sakharov dans le 9e. Bus C6, C14, 21, 20, 66 et 89. Arrêt du Cher Piscine ou du Cher Balmont. Quant au film En plein air, donc il est annoncé ce soir à 22h, rue Albert Falzan, Vergouin, dans le 9e. Et le film s'appelle Wonka, mais on ne dit pas plus que ça. C'est en version française, et un film américain qui date de 2023 et qui dure 2 heures. Waouh! Dommage. Voilà, c'est ce soir pour ceux qui veulent voir les films les yeux fermés, enfin, sans connaître rien sur le film. C'est le moment, puisque je ne vous ai rien dit dessus. Je vous ai parlé tout à l'heure du Comédia, mais j'ai oublié, négligé deux films de deux rencontres au Comédia, toujours 13 du Berthelot dans le 7e. Ce dimanche à 11h15, rencontre autour du film Au rythme de même de Vera, de Hugo Fluck, avec Mala Hemd et Michael Chernu. C'est une coproduction entre l'Allemagne, la Pologne et la Belgique, en présence de Vincent Anglade, co-directeur des Nuits de Fourvière, à l'occasion de la programmation du concert The Cone Concert, aux Nuits de Fourvière le 19 juillet. C'est en partenariat avec les Nuits de Fourvière. Avant-première, Les Matins Merveilleux, lundi 20 juillet à 20h30. En présence de sa réalisatrice Avril Besson. De vieux vinyles disco dans le coffre de sa Twingo, à peine remise de la mort de sa grand-mère, Charlie roule. Elle ne sait pas encore que ses disques ressusciteront les pas de danse de sa mère. Donc c'est lundi prochain, le 20 juillet à 20h30, en présence de la réalisatrice. Voilà. Donc 13 du Berthelot dans le 7e. Tramway T2, arrêt Espace Berthelot, Institut d'études politiques. C'est comme ça. Hop là. Eh ben, à nouveau André Bonhomme. Quoique, allez, petite, on va parler d'abord des dimanches de l'île Barbe, qui a lieu, bah oui, à partir de 15h ce dimanche. 19 juillet sur l'île Barbe, donc de 15h à 19h, la ludothèque en plein air pour toutes et tous, sans limite d'âge. À 16h30, la boîte à bretelles, c'est un clown musico-burlesque. Anatole réalise enfin son rêve, c'est le soir de la première et rien ne pourrait l'empêcher de jouer cette pièce de concert en variation pour accordéon diatonique, beat sonore. Il nous emporte dans un tourbillon de ratages magistraux et foirades en cascade, à base de musique trad, cascade burlesque et équilibre sur objet. Magique. À 18h, Nana Silla, des polyphonies vocales des Balkans. Faire de tant d'histoires de femmes de par le monde un récit collectif, un chant qui témoigne de leur joie, leur peine et leur combat, leur colère, les histoires d'amour et bien en plus encore. Une invitation à déceler la beauté dans les gestes simples et à sublimer le quotidien et à se laisser porter par les voix de ces femmes et à leur tendre la main. C'est à 18h ce dimanche. Et à 19h45, on termine par Tsila Brass Band. C'est la fanfare des Balkans. Des morceaux traditionnels réarrangés au son des brass bands américains en passant par des compositions originales. La fanfare propulse immédiatement dans son univers dansant et explosif. À l'image des fanfares gypsy, et incarnant cette énergie festive singulière, les 7 musiciennes et musiciens jouent dans la rue, défiant envolées rythmiques et grooves percutants. Donc boissons artisanales et locales à la vente, petite restauration sucrée et salée sur place. Esquimaux aux fruits de la conserverie nos cousins. Oui. On y va
Donc, avec la, à partir d'une ligne de métro D, arrêt Gare de Vaise, on prend le bus 31 ou 43, arrêt Les Barbes. Vous pouvez aussi aller avec le 40, à partir de l'autre côté de la berge, du Rhône, donc à partir de Neuville, comme le 43 d'ailleurs.

Et voilà. Alors, la chanson de maintenant s'intitule Par amour, tout simplement. Allez, tout le monde dort. Et oui, ça continue avec plusieurs choses. Cet après-midi, Biblioparc. Oui, qu'est-ce que c'est que ça ? Cet été, la bibliothèque de la Croix-Rousse poursuit son service de lecture en plein air avec une nouvelle édition. Des livres, de la presse, des jeux installés au parc Francis Poppy sous des parasols pour le plaisir de la lecture et le partage d'un moment de détente. Donc c'est de 15h30 à 18h30 au parc Poppy, 33 rue Henri Gorgius dans le 4e arrondissement de Lyon. Les rendez-vous de l'été à partir de 4 ans, de 18h à 20h, les Kaminchibai de Coco vous invitent à découvrir leur théâtre d'images où l'imaginaire prend vie à travers un répertoire d'histoires variées. Laissez-vous transporter par Alvina la danseuse et sa robe merveilleuse, participez au Dinolympique et aider le coq à réveiller les animaux de la ferme. Spectacle proposé par la compagnie Coco Lipomé. Donc c'est au 105 avenue Berthelot, accès via T2 Garibaldi Berthelot dans le 7e. Oui, c'est en face du Comédia. Et à 19h jusqu'à 21h, Loc en fête. Donc embarqué dans un univers où l'énergie de la danse

funk nous transporte. Au programme, deux shows chorégraphiques groovy de soul dance et de locking, un bal populaire participatif incluant des initiations aux danses funk, une soul train line et des battles d'équipe, le tout animé par DJ Kone Zygomatic. Un moment de pur bonheur à déguster. Place des Tapis, dans le 4e arrondissement de Lyon. Toujours aujourd'hui, Écopac à partir de 6 ans. La pièce pour un danseur, un musicien et smartphone est imaginée à partir d'extraits fragmentaires de cahiers d'un retour au pays natal de Aimé Césaire. Le public, guidé par un danseur qui matérialisera les flux entre les appareils, sera invité à traverser littéralement l'espace et la composition musicale. C'est ce soir, de 21h30 à 22h15, place Louis Pradel, dans le 1er arrondissement de Lyon. Oui, c'est pas loin de la mairie de Lyon. Hein. À la Belle Étoile, de 21h45 à 23h45, quatre soirées de projection à la tombée de la nuit pour découvrir, rire et s'émerveiller. Ce soir, à la Wonka en VF. Ah tiens, découvrez la jeunesse de Willy Wonka, extraordinaire inventeur, magicien et chocolatier de l'univers féerique de Charlie et Chocolaterie. Venez découvrir, redécouvrir ce film en couleur avec la star du moment, Timothée Chalamet. Ah ben cette fois-ci, j'ai bien l'argument. Ben, tant mieux. Donc c'est au quartier Vergouin, 5 rue Albert Falzan dans le 9e. Tout à l'heure, j'avais le ciné du Cher me donnait pas l'info. C'est le programme de Tout le monde dehors qui me le donne. Merci Tout le monde dehors. Donc ça, c'est aujourd'hui. Demain soir, demain, donc de 15h30 à 18h30, toujours le Bibliopark, donc des lectures au parc Poppy, 33 rue Henri Gorgius dans le 4e. De 18h30 à 22h30, à partir de 10 ans, ça s'appelle Hilarant Comedy Club. Pour la 3e année consécutive, le stand-up revient à l'amphithéâtre. Sur scène, 5 comédiens et comédiennes se succéderont pour jouer un extrait de 15 minutes de leur spectacle. L'occasion de faire découvrir la discipline du stand-up. Réservation obligatoire. Plus d'informations pour lyon.fr/TLMD. C'était l'amphithéâtre des Trois Gaules dans le 1er arrondissement de Lyon. À partir de 12 ans, vous pouvez découvrir la parure de Maupassant de 19h à 21h30 ce jeudi 16 juillet. Madame Loisel, femme d'un petit employé du ministère de l'Instruction publique, rêve d'une autre vie. La voilà invitée au bal du ministère. Elle emprunte la parure de diamant de son amie de pension, Madame Forestier. Mais à l'issue de la soirée, elle s'aperçoit qu'elle l'a perdue. Cette lecture musicale est interactive avec le public et menée par la Bekis Company. C'est au parc Champbovet dans le 3e arrondissement de Lyon ce jeudi de 19h à 21h30. After Work Psyché à partir de 5 ans, de 19h30 à 23h. Le collectif de musiciens et musiciennes indépendants vous prépare un After Work psychédélique. Une salle et deux ambiances avec Monrenica, c'est l'Occident Psyché, et les Poulets sans tête, c'est du post-punk queer administratif. Oula. Dans un match étrange et tragique qui fonctionne à merveille. Ah bon? Oui, on espère, oui. C'est sur la place de la Croix-Rousse, à proximité du métro ligne C Arrêt Croix-Rousse, dans le 4e, ce jeudi 16 juillet de 19h30 à 23h. De 20h à 22h30, initiez-vous à la salsa cubaine. Si, si. La salsa cubaine. Une initiation à la salsa cubaine, bachata et merengue, guidée par le professeur Dudu vous est proposée. Elle sera suivie d'un bal avec DJ pour continuer à danser. Donc cette fois-ci, c'est sur la place Gailleton, dans le 2e arrondissement de Lyon, de 20h à 22h30. Oui. Et enfin, traversée urbaine, ensemble en mouvement, à partir de 7 ans. Entre ateliers de danse, performances et bals participatifs,
Laissez-vous emporter par les danses urbaines, hip-hop, afro, house, à travers une expérience artistique accessible, joyeuse et fédératrice. C'est ce jeudi 16 juillet de 20h à 22h45 sur la place Mazagran dans le 7e arrondissement de Lyon. Allez, la suite après André Bonhomme.

Bon, c'était peut-être pas la période pour le passer, cette chanson. D'habitude, on la passait tous les jours, les premiers mercredis de l'an, en compagnie d'André Bonhomme, d'ailleurs, qu'on salue. Malheureusement, ni André Bonhomme, ni Georges Pignat ne sont là. Désormais, ils ne sont plus de ce monde. Vous avez la salutation de Jean-Pierre Guinard, qui m'a croisé tout à l'heure. Allez, on continue. Bah oui, forcément, on en continue le Tout le monde dehors avec une visite guidée de l'amphithéâtre des Trois Gaules à partir de 8 ans. C'est vendredi là. C'est vendredi de 10h à 11h. Que je dise le détail exactement. Bon. Édifié sur les pentes de la Croix-Rousse en 19 après Jésus-Christ, l'amphithéâtre est l'un des plus anciens de Gaule. Ne parle pas du général. Mis au jour dans la seconde moitié du 19e siècle, il atteste encore aujourd'hui de la grandeur de la capitale des Gaules. Le service archéologique de la ville de Lyon vous propose de redécouvrir l'histoire et l'architecture de ces lieux, de ce lieu emblématique. Réservation obligatoire sur internet. Pas très malin. lyon.fr/tlmd. Donc l'amphithéâtre. Que je dis pas bêtise. Donc l'amphithéâtre des Trois Gaules dans le premier arrondissement de Lyon ce vendredi de 10h à 11h. De 11h à 11h30, lecture au jardin Le Beau Corps et pas Le Corbeau. Venez profiter de lecture dans le jardin du musée, cette fois-ci séance pour adultes. Pour adultes. Il y a des enfants quand même qui peuvent venir, ils sont en vacances, c'est pas malin de faire des lectures pour adultes. Cette fois-ci, donc, cette année, vous rêverez de petites bêtes, de la beauté du corps, des jardins d'artistes et de bien d'autres surprises. C'est vendredi de 11h à 11h30 au jardin du Musée des Beaux-Arts, 20 Place des Terreaux, dans le premier arrondissement de Lyon. Comme tous les jours, vous avez le bibliothèque Parc qui vous offre ses livres de 15h30 à 18h30, toujours Parc Poppy, 33 rue Henri Gorgius dans le 4e. De 20h à 22h45, vous avez rendez-vous avec Traversée Urbaine, Ensemble en Mouvement. Oui, c'est comme le jeudi 16. Donc, si on rappelle, entre ateliers de danse, performances et bals participatifs, laissez-vous emporter par des danses urbaines, hip-hop, afro, house, à travers une expérience artistique accessible, joyeuse et fédératrice. Là, cette fois-ci, c'est à la place Guichard, dans le 3e arrondissement de Lyon. C'est devant la Bourse du Travail, hein. Oui, bien sûr, la place Guichard. Non, c'est pas Daniel Guichard, non. Non, non. C'est Place Guichard, c'est le métro ligne B quand il fonctionne, parce qu'il ne fonctionne pas toujours. Arrêt, Place Guichard, Bourse du Travail, tout simplement. Toujours vendredi, de 20h30 à 21h30, les mouches à partir de 5 ans. Oui, non, c'est pas celle qui vous pique. Bzz, bzz, une tapette dans chaque main. Macarena Gonzalez. Neumann, clown, contorsionniste, se demande pourquoi diable on ne les aime pas, ces petites bourdonnantes. Devinez pourquoi. Et pourquoi, d'une manière générale, on n'aime pas ce qui nous dérange. Tandis que sur son escabeau, elle se plie, se déplie, marche sur la tête, Macarena nous livre un texte poétique polyglotte qui interroge « Est-il possible d'exister sans déranger personne ?» Un solo de clown tordu et bourdonnant à mourir de rire. Crêperie sur place à partir de 19h et à 20h30, on commence à l'amphithéâtre des Trois Gaules dans le premier arrondissement de Lyon jusqu'à 21h30. Samedi 18 juillet, les sœurs Fracassos de 18h à 19h, c'est à partir de 6 ans. Ernestine et Clémentine sont deux clowns maladroites et pleines de fantaisie. Elles aiment les accascades, les combats, les émotions fortes et se rêvent grandes héroïnes de le temps d'une nouvelle mission. Sauver le monde. Vont-elles être à la hauteur d'une telle aventure? Chacune se pense courageuse et compétente, mais s'avoue aussi fragile qu'émotive.
révélant la dualité qui dans chacun de nous. C'est ce samedi 18 juillet de 18h à 19h au Square Valenzio dans le 5e arrondissement de Lyon. Toujours samedi de 19h à 22h, Ball Swing. Donc je veux découvrir le Lindy Hop, danse noire américaine née à la fin des années 20. Une initiation est prévue pour se mettre en jambe suite d'un bal à partir de 20h. C'est au Square Jussieu dans le 3e arrondissement de Lyon. Et enfin, comme la veille, traversée urbaine, ensemble en mouvement. Mais cette fois-ci, c'est sur la place Jean Jaurès dans le 7e arrondissement de Lyon, de 20h à 22h45. Le même chose le lendemain d'ailleurs, mais cette fois-ci sur la place Djebrail Ben Bahadourian, dans le 3e, oui, c'est au quartier Guillotière, hein, de 22h à 22h45. Mais vous avez également, le dimanche, Julie Barbe, Jean Gé parlait tout à l'heure, sport, petites histoires sans parole, à partir de 5 ans, de 16h à 17h ce dimanche. La compagnie Lélinéa nous entraîne dans 3 histoires sportives. Dans Rebond, un coach motive sa marionnette pour devenir un champion des sports de balle. Avec Punch, le Castellet se transforme en ring. Enfin, Recto Verso nous immerge dans les sports aquatiques. C'est au Jardin Gadagne, dans le 5e arrondissement de Lyon, de 16h à 17h ce dimanche. De 19h à 21h30, sur la place d'Ainay, dans le 2e, la parure de Maupassant. Oui, on a parlé tout à l'heure, c'est à partir de 12 ans. Donc un couple qui veut aller au bal, ils empruntent une parure, ils la perdent. Il va falloir qu'ils s'endettent pour la racheter. Oui, toute une vie pour une parure. C'est de 19h à 21h30 ce dimanche, sur la place d'Ainay, dans le 2e. Et enfin, bal de tango argentin en plein air. Et oui, pour ceux qui aiment le tango argentin. De 19h30 à 23h30, sur l'esplanade du Gros Caillou, dans le 4e arrondissement de Lyon. C'est pas loin du théâtre Le Gros sous le Caillou. Oui, c'est à proximité de la place de la Croix-Rousse. Mais oui, bien sûr. C'est arrêt métro C, arrêt Croix-Rousse. Lundi prochain, il n'y a que le Festival du cinéma européen au Vieux-Lyon, on en a parlé tout à l'heure. On rappelle avec les Lyonnais de Olivier Marchal, donc c'est le gang des Lyonnais. Buvette et restauration sur place à partir de 19h. Des surprises vous attendent chaque soir avant le film. C'est à la cour du Palais Saint-Jean dans le 5e. Allez, on passe à mardi. Avec Antiqui Twist, à partir de 8 ans, à l'amphithéâtre des Trois Goules, dans le 1er arrondissement de Lyon. La première avait lieu page 9. Antiqui Twist, inspiré du jeu d'équilibre Twister et de l'observation minutieuse de l'œil de lynx, ce défi nous fera devenir de véritables explorateurs du tapis. Un moment d'apprentissage, de réflexion et de fou rire à partager en famille. Donc c'est l'amphithéâtre des Trois Gaules qui se trouve dans le 1er arrondissement de Lyon ce mardi 21 juillet à 10h jusqu'à 11h. Les rendez-vous de l'été à partir de 3 ans. De 18h à 21h, soirée découverte en famille, venez découvrir et profiter d'un moment ludique en extérieur pour petits et grands à travers une multitude de jeux d'auteurs. Des professionnels du jeu seront présents pour vous faire découvrir des activités ludiques en famille. Buvette sur place, c'est au 105 avenue Berthelot, accès via l'arrêt T2 Garibaldi-Berthelot. C'est organisé par la MJC et Jean Massé. Toujours mardi, la salsa cubaine de 20h à 22h30 pour ceux qui veulent découvrir cette salsa suivie d'un bal.
sur la place Gailleton, dans le 2e arrondissement de Lyon. Ça c'est tout pour mardi, parce que le cinéma Vieux Lyon, on en a parlé tout à l'heure, il était un cinémascope aussi. On termine par mercredi prochain à 10h, donc sinon on n'en parlera pas la semaine prochaine. Ça s'appelle Balade Arche et Eau, à partir de 8 ans. La première a lieu page 10. Cette balade entre la place du Trion et le parc archéologique de Fourvière nous invite à explorer les liens profonds qu'entretiennent les Lyonnais avec l'eau durant la période romaine. Réservation obligatoire sur lyon.fr/tlmd. C'est sur la C'est sur la place de Trion dans le 5e arrondissement de Lyon. Voilà. La semaine prochaine, on vous en parlera de la suite. La suite de Tout le monde dehors. L'espace Gerson. Et oui, continue jusqu'au 18, autrement dit jusqu'à samedi, au 1 place Gerson dans le 5e arrondissement de Lyon. La gaille entre rire et réalité. Natif du sud de la France, il a grandi au son des cigales et des rêves de scène. Diplôme d'ingénieur en poche, il se lance dans la vie active, mais quelque chose cloche. Toujours à se poser 1000 questions, il décide de troquer son clavier contre un micro et de monter sur scène pour en parler. À travers ce spectacle, la gaille fait l'état des lieux de sa vie et du monde dans lequel il vit. Il est bien conscient que la réalité est loin d'être parfaite, mais il préfère en rire, et cela pour notre plus grand bien. C'est jusqu'au 18 juillet, mercredi, jeudi, vendredi, samedi, à 20h30. C'est à l'espace Gerson, 1 place Gerson, dans le 5e arrondissement de Lyon. Le festival du Péristyle. Alors on me dirait, avant c'était le jazz, mais non, c'est plus le jazz maintenant, c'est pas forcément du jazz. En tout cas, c'est toujours l'Opéra de Lyon, sous le Péristyle, l'Opéra de Lyon. 1 place de la Comédie, en face de la mairie. Et cette semaine, vous aurez, alors mercredi 15 juillet, un petit orchestre inouï à 18h30 à 21h. Ça s'appelle Nuage 86. Vendredi 17 et samedi 18 juillet à 18h30 et 21h, Yuntaba et les Fufour. C'est du trio jazz mutant et moyen-oriental. Mais oui. Et enfin, mardi 21 juillet et mercredi 22 juillet, Framboyant, c'est de la musique mexicaine et afro-latine, à 18h30 et 21h. Voilà, c'est gratuit. Mais vous resterez sur place. Mais pas gratuitement. Hein. Je vous le dis tout de suite. On continue. Alors, cette fois-ci, on parle de la Comédie Odéon, 6 rue Grolet, dans le 2e arrondissement de Lyon, qui vous propose La prière du hamster, de Jacques Chambon, mis en scène par Jean-Rémy Chaise, avec Lionel Buisson et Marc Jolas. Deux hommes, deux univers, leur rencontre semble improbable, et pourtant, ils n'ont pas le choix. Ils vont devoir pile plonger l'un dans le monde de l'autre. Une aventure captivante où la découverte de soi devient une réelle surprise. Entre éclats de rire et situations rocambolesques, ce duo inattendu vous entraîne dans un tourbillon d'absurdité réjouissante. Au fil de leur interaction, on s'attache à ces âmes solitaires que le destin a réunies. Leurs différences, leur fragilité tendre et surtout leur complicité naissante leur permettront de se sauver mutuellement et de trouver enfin leur place dans le monde. Cette comédie humaine, à la fois émouvante et humoristique, s'apparente à un polar intrigant, mais pas trop révélation ici, sans rongeur, comme le titre ne l'indique pas. Jusqu'au 29 août, sauf qu'il y a un relâche du 2 au 18 août, et c'est du mercredi au samedi à 20h.
Oui, au 6 rue Grolet, dans le deuxième arrondissement de Lyon. Métro, ligne A, arrêt Cordelier. Il y a plein de bus qui s'arrêtent à ce moment-là, à cet endroit-là, Cordelier. Il y a le C14, le C13, le TB11. Et j'en ai oublié le C18 et le C14. Oui, c'est pas mal quand même, hein. Allez, un petit bonhomme ?

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Alors, André Bonhomme nous a chanté la chanson numéro 6, à savoir « Les vieillards en mitaine ». Les nuits de fourvière continuent, ben oui. Et oui, cette semaine encore, parce que c'est jusqu'au 25 juillet. Ce soir, donc Circle Plein Air, du 15 au 19 juillet à 19h30, au domaine de la Croix-Laval, et oui, à Marcy-l'Étoile. Donc c'est avec le bus 98, arrêt Marcy-l'Étoile, enfin parc de la Croix-Laval, pardon. Alexander Van Tournout, pardon. C'est Frames. Le chorégraphe et ses interprètes investissent le domaine de la Croix-Laval avec des performances en forme de sculpture corporelle jouant sur l'idée du cadre. Frames, donc c'est du cadre en anglais. Et si on regardait le cadre avant que l'œuvre d'art qu'il est censé abriter et valoriser. Alexander Van Tournout explore cette idée au fil de performances inscrites dans différents cadres répartis au cœur du parc, envisagés comme autant de terrains de jeu nouveaux. Le chorégraphe et ses trois partenaires y grimpent et y suspendent, engagés dans cette recherche d'un équilibre basé sur la coopération des corps. Frames offre des perspectives inédites de face, de côté et même d'en bas, sur des installations dansées, libérant des imaginaires pour un moment de poésie singulier au sein de l'espace public. Donc en déambulation, à voir en famille à partir de 12 ans, c'est du 15 au 19 juillet à 19h30 au domaine de la Croix-Laval, tarif de 12 à 18 euros, ça dure 1 heure et 5 minutes. Voilà. Et en même temps, du 15 au 19 juillet, toujours au domaine de la Croix-Laval, mais cette fois-ci non pas à 19h30 mais à 21h, Circus Ronaldo. Oui, vous avez compris, c'est pas le footballeur. Au fil d'un spectacle drôle et émouvant, les Ronaldo, père et fils, rivalisent d'audace pour jeter des ponts entre passé et présent. Duel ou duo, Donny et Pépigne appartiennent respectivement à la 6e et 7e génération d'artistes du cirque Ronaldo. Les donc Sonoyo les campent d'abord en personnages désaccordés, pas tout à fait certains de distinguer ce qui les rassemble et leur rassemble. Embourbé dans son passé, le père est désespérément en recherche des émotions que lui a procuré une vie passée sous les yeux du public. Le fils tente de réconcilier l'univers paternel du cirque traditionnel et le monde qui l'entoure, riche de promesses et de possibles. Dans une surenchère du coup d'éclat aux allures de duel, les deux clowns partent en quête de nouveaux chemins à parcourir ensemble, forts de leur singularité respective. Donc c'est au domaine de la Croix-Laval, toujours 98, arrêt parc de la Croix-Laval, du 15 au 19 juillet à 21h. Et c'est de 16 à 28 euros. Et ça dure 1h25. Ce soir à 21h30, au Grand Théâtre, donc rue de l'Anticale dans le 5e, Lord, L-O-R-D-E, plus une première partie. Dans le sillage d'un quatrième album percutant, la pop star néo-zélandaise Lord débarque à Fourvière avec ses tubes sensibles et sophistiqués. En 2013, Lord n'a que 17 ans quand le succès de son premier album, porté notamment par les singles Royal et Tennis Court, la propulse sur le devant de la scène pop mondiale. Une sérénée déjà aguerri dans l'art d'allier l'écriture introspective, mélodie imparable et production ultra-moderne aux inflexions électroniques. À l'été 2025, elle remet son titre en jeu avec un quatrième album, Virgin, et remporte à nouveau la mise. Minimaliste et percussive, sa pop s'épanouit sur scène dans le clair-obscur d'un light show impressionnant. Donc c'est ce soir à 21h30
au Grand Théâtre, rue de l'Anticaille, dans le 5e. Du 16 au 19 juillet, aux Subsistances, quai Saint-Vincent, dans le 1er, Rebecca Chaillon, ça s'appelle La parabole du seum. Entre poésie, performance et images sonores et virtuelles, Rebecca Chaillon imagine un conte archéologique et astronomique comme résistance aux assignations. Tandis que l'onde du choc qui a accompagné Carte noire nommée Désir se propage encore dans les mémoires, Rebecca Chaillon présente aujourd'hui sa très attendue parabole du seum. Là où les précédents travaux adoptaient une esthétique non narrative, la metteur en scène expérimentale expérimente ici autour de la science-fiction et de sa découverte de l'œuvre de Octavia Butler. La pièce évoque les pratiques magico-religieuses que l'on peut s'approprier pour survivre, en particulier quand on fait partie d'un groupe minorisé. Entre prise de conscience, rire, rêve et envie de révolte, elle reconnaît la force des rituels et des histoires pour forger des espaces résilients. Donc c'est jusqu'au du 16, donc à partir du 16 juillet au 19 juillet, donc à partir de demain jusqu'à dimanche, mais il ne met pas l'heure. J'ai pas vu ça. Donc c'est toute la journée. C'est pareil bizarre quand même. Du 16 au 20 juillet, Rebecca Chaillon, à 20h. Sauf le 19, c'est à 18h. Voilà. Voilà les horaires. On continue. Jeudi, à 21h30, au Grand Théâtre, Asaf Avidan plus Mina Tindall. De retour en groupe pour un show enfiévré, il s'impose en crooner hors pair. L'artiste international est célébré depuis 16 ans pour sa voix androgyne expressive, ses albums électroniques où se pressent rock, blues, folk et plus encore, et des performances magnétiques. Le chanteur retrouve aujourd'hui la scène avec un groupe au complet, dans le sillage d'un 5e album. Alors, il s'inspire des géants de la musique du film comme Bernard Herrmann ou John Barry pour projeter des textes très denses dans un tourbillon de cordes et de cuivre. Donc c'est le 16 juillet à 21h30, c'est demain, au Grand Théâtre qui se trouve rue de l'Anticaille dans le 5e arrondissement de Lyon. Vendredi 21h30, toujours au Grand Théâtre, Charlotte Cardin. Rassurez-vous, c'est pas Blanche Gardin, c'est Charlotte Cardin. Nouvelle star québécoise de la pop, elle poursuit un parcours fulgurant avec les chansons personnelles, sensibles et modernes. Si les chansons de la jeune trentenaire sont aujourd'hui sur toutes les lèvres et toutes les ondes, ici, Charlotte Cardin a d'abord été prophète en son pays. Les premiers singles qu'elle a publie à partir de 2015, pave la voie pour l'éclatant succès canadien de Phoenix, son premier album en 2021. Mais c'est en 99 Night, en 2023, puis la bien nommée Feel Good qui lui offre un passeport pour la France. Voilà, c'est ce vendredi à 21h30 au Grand Théâtre. Samedi 18 juillet à 20h au Grand Théâtre, Club Disco, Polo et Pan, Josepha Modoki et Roller Disco. Bout la facette de rigueur, roller en option et walking pour tous, le Club Disco voit grand pour sa soirée rayonnante où le show sera partout. Sur la scène et dans les gradins du Grand Théâtre, mais aussi à l'Odéon, où une piste accueillera toute la soirée les aficionados du patin à roulettes, ambiancé par le collectif Des Gens Cool. Des Gens Cool, oui.
prévoyez donc de faire travailler votre souplesse sans espérer toutefois arriver à la cheville des danseurs et danseurs de disco. Pièce de Josefa Modocki, présentée, pensée comme une célébration du walking, danse hyper expressive, caractérisée par des mouvements rapides et fluides des bras, née dans les clubs gays de la côte ouest américaine en pleine expansion disco. Les 24 interprètes de cette version XL du spectacle resteront danser sur le jet, sur le set du duo Star, Polo et Pan, qui plongera dans les trésors du disco pour un mix inédit et transformera le grand théâtre en immense club convivial. Voilà, grand théâtre qui se trouve rue de l'Anquicaille et qui accueillera samedi à 20h le club disco, pour ceux qui aiment le disco. Moi, je connais un chat qui s'appelle Disco. Dimanche à 20h30 au Grand Théâtre, The Cold Concert avec Maki Nabekawa et Thomas Enko. Les pianistes donc revisitent le Cold Concerto de Keith Jarrett, monument des musiques improvisées. Enregistrement d'un concert magique entièrement improvisé sur la scène de l'Opéra de Cologne en 1975 et publié la même année par le mythique label ECM. Ce concert reste l'un des disques de jazz les plus célébrés et admirés de l'histoire. Aujourd'hui, Maki Nabekawa et Thomas Enko en offrent une relecture fidèle à l'être autant qu'à l'esprit. La pianiste japonaise de formation classique interprète la partition transcrite du concert tandis que le jazzman français embarque la transe mélodique vers de nouvelles improvisations. En se partageant ainsi cette œuvre hors de temps, il lui offre une vie neuve. C'est dimanche à 21h30 au Grand Théâtre qui se trouve rue de l'Anticaille dans le 5e arrondissement de Lyon. Lundi à 20h30, Patrick Watson. Et oui, élémentaire, mon cher. Dans le vil sillage d'un nouvel album sublime, Patrick Watson revient faire résonner ses chansons opulentes et délicates dans l'écrin idéal du théâtre antique. En 20 ans, l'auteur-compositeur québécois est passé maître dans l'art de faire tenir des orchestrations foisonnantes dans les proportions parfaitement ajustées de chansons pop, sans jamais oublier d'y ménager des soupirs et des respirations. C'est frappant sur le récent album UO, écrit après un incident marquant. Durant 4 mois, le chanteur a perdu sa sublime voix. En réaction, il a imaginé un disque où le bruit du monde s'efface, laissant un grand espace voix, la sienne retrouvée et celle d'invités pour des duos enregistrés sur une base essentiellement acoustique. Sur scène, le chanteur sait mieux que personne créer cette atmosphère intime et enchanteresse. Donc c'est lundi, le 20 juillet, ce sera lundi 20 juillet à 20h30 au Grand Théâtre, rue de l'Anticaille, dans le 5e. Et enfin, mardi à 21h, toujours au Grand Théâtre, Vincent Delerme et Vincent de Dienne, les deux Vincent, Yvan Glulindon, vous me direz, et Cassel. Double drose de Vincent et multiration d'amitié pour une affiche partagée entre le récital d'un comédien qui aime chanter la vie et le nouveau spectacle d'un chanteur qui aime bien le théâtre. Ces deux-là se connaissent depuis belle lurette et partagent bien plus que les initiales. Les voir se succéder sur la scène du Grand Théâtre promet une soirée riche en émotions. Vincent de Dienne y interprétera les chansons que son précédent spectacle, Un soir de gala, a inspiré à une jolie pléiade d'auteurs-compositeurs, dont un certain Vincent Delerme. Il racontera des choses rigolotes aussi. Vincent Delerme portera à la scène des
Merveille de la fresque, 8e album aux allures de travelling sentimental sur une vie peuplée d'histoires, de visages et de voix familières. Il racontera les choses rigolotes aussi. Donc c'est mardi prochain, 21 juillet à 21h, au Grand Théâtre qui se trouve rue de l'Anglicaille, dans le 5e arrondissement de Lyon. Allez. Une petite chanson de Rendez Bonhomme. Alors, je vais vous l'annoncer avant. Ça s'appelle... Oula, le chagrin. Non, c'est pas le croisement d'un chat et d'un grain.

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1: Et voilà, ça s'appelle cette fois-ci le chagrin, j'avais dit. Normalement, demain ou après-demain, il y a une cérémonie pour rendre hommage aux justes de France qui ont sauvé des juifs pendant la guerre. C'est à l'occasion de l'anniversaire de la tristement célèbre rafle du Veldiv qui a lieu à Paris. La cérémonie a lieu normalement à Villeurbanne, sur un parc de Villeurbanne. J'ai pas les infos, mais normalement c'est demain ou après-demain, normalement c'est juillet, le 16 juillet. En présence du maire, du député et de quelques élus, d'autres élus. On passe maintenant aux expositions. Alors, exposition à la BF 15, au 11 quai de la Pêcherie, dans le 1er arrondissement de Lyon. Water Pipes, par Ronnie Burger Lennart. C'est jusqu'au 25 juillet. Oui, au 11 quai de la Pêcherie, dans le 1er arrondissement de Lyon. C'est ouvert du mercredi au samedi, de 14h à 19h. Oui. Ronnie Burger Lennart est lauréate de l'appel à projet 2026, ouvert aux artistes ayant un lien avec la région Auvergne-Rhône-Alpes, pour une résidence à Molly Sabata et une exposition à la BF15. Voilà. Actuellement. Autre exposition, un petit peu plus loin de chez nous. Exposition des diplômés 2024 à 2025 de l'École supérieure d'art et design de Saint-Étienne. Donc, cet espace agit sur le visiteur comme lui-même agit sur cette forme spatiale. Habiter apparaît alors comme une interaction entre les individus, les lieux et les histoires qui s'y déploient. Ça s'appelle Entre mur et murmure, ou Recto Verso. C'est jusqu'au 4 octobre. C'est à la Platine, Cité du Design, 3 rue Javelin-Pagnon, à Saint-Étienne. Accès libre et gratuit du mardi au dimanche, de 10h à 12h30 et de 13h30 à 18h. On continue avec, on rappelle quand même, Voyage en cité, vivre dans les quartiers populaires. La cité musée Tony Garnier vous invite à venir découvrir l'exposition Voyage en cité 1973-1990, vivre dans les quartiers populaires. Le parcours se déploie dans le temps de 1973, année du premier choc pétrolier, jusqu'au début des années 90, et dans l'espace à la découverte de la diversité de 7 quartiers d'habitat social emblématiques de la métropole lyonnaise. En retraçant cette période marquée par la forte crise sociale et économique, l'exposition propose de dépasser les idées reçues souvent associées aux cités sans les nier. Elle met en avant les dynamiques urbaines, humaines et culturelles qui les ont façonnées. L'exposition offre un regard nouveau sur les territoires en perpétuel mouvement et raconte aux côtés de leurs habitants et habitantes une histoire vivante et pleine d'espoir. C'est jusqu'au... que je dis pas de bêtises... jusqu'au 18 décembre de 2027... Il y a de l'attente quand même. C'est aux 4 rue des Serpolières, dans le 8e arrondissement de Lyon. Tramway T4, arrêt États-Unis, corde Tony Garnier. C26 aussi, ainsi que le 34 et le C16. Si vous voyez, il y a aussi avec le T6, mais il faut marcher un petit peu après. Donc arrêt États-Unis, Tony Garnier. Et c'est ouvert du du mardi au samedi de 9h30 à 13h. Sur la période juin-juillet. Ouais. Hop là. C'est dans le 8e. Exposition jusqu'au 6 novembre au CAUE du Rhône, donc le Conseil d'architecture, d'urbanisme et d'environnement du Rhône, au 6 bis 15 Saint-Vincent, dans le 1er arrondissement de Lyon. Materia Architecture, 40 bâtiments en pierre, terre et fibres végétales. La terre, la pierre et les fibres ont conquis l'architecture contemporaine. Des milliers de projets d'une grande qualité technique, écologique et esthétique voient le jour sur les 5 continents. La démocratisation de l'utilisation de ces matériaux, peu gourmands en énergie et disponibles en quantité sur la planète, participe grandement à la réduction de l'exploitation des ressources non renouvelables et limite les besoins énergétiques des bâtiments. Dans la continuité de Fibra Architecture, l'exposition et l'ouvrage Materia présentent 40 réalisations exemplaires sélectionnées pour le Materia Award. Une invitation à découvrir des projets innovants, durables et inspirants. Materia reflète la volonté de mettre en lumière des projets de réhabilitation exemplaires en soulignant la complémentarité des matières. Elle vise une reconnaissance de ces bâtiments par la profession comme pour le grand public, soulignant le courage des maîtres d'ouvrage qui ont fait le choix de ces matériaux, la créativité des concepteurs et le savoir-faire des artisans et entrepreneurs. Donc, on rappelle, c'est au 6 bis quai Saint-Vincent dans le 1er arrondissement de Lyon. C'est jusqu'au 6 novembre. Entrée libre du mardi au vendredi de 13h à 18h. Ouverte les samedis de 15h à 19h. Voilà. Et on y va. Ben oui, avec il y a le 40 qui passe, pas loin. Allez, petite dernière pause musicale de André Bonhomme.

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Bon, ben, à la semaine prochaine, tout simplement. Donc, on parlera de la suite du programme de Tout le monde dehors et de ben, ce qui se passe quand l'Institut Lumière est fermé. Donc, il y a d'autres séances dans d'autres salles, tout simplement. On salue les salles qui continuent à ouvrir. On souhaite bonnes vacances à ceux qui ont fermé, le cinéma Opéra, le cinéma Saint-Denis, le cinéma Bellecombe. Oui, il y en a quand même. À la semaine prochaine!

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C'est les bandes continues, 102.2 FM sur Radio Canu. Donc c'était juste Tiki and Rebel. Et avant, on a écouté donc de la musique japonaise. C'était BTS featuring Saya. Et juste avant, c'était Cherry Bullets. Hands up!

C'était Nouvelle Ère de Princesse Agnès. Avant, c'était Viscéralement les mecs du milieu. Et ah merde, c'était Viscéralement des violons. Ah, oh, c'est merde. Ah, et J'aime tellement mon lit de Harold. On peut pas la...

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0: Radio Canu, jamais vaincu, toujours sur le 102.2. On a écouté Fred Alpi, match féministe.
1: Ensuite, c'était Devo avec le morceau Satisfaction.
2: Et enfin, c'était un morceau des tout débuts de The X. Le morceau s'appelait Human Car, Radio Canu 102.2.

Oui, oui, le morceau, c'est dans le même sens. C'était Van Van, Grâce et Volupté, à l'instant sur Radio Canu, la plus feu-ou des radios, que des morceaux feu-ou. Juste avant, il y a eu Théodora avec Miss Kitoko, et encore avant, Little Sims avec Point and Kill. 102.2, la plus rebelle.

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2: Vous venez d'écouter en premier Tribade, Gaupasa, en deuxième Ira, Mantenlo Patriarcal, et en dernier La Rumeur, Tous ces mômes vont grandir. 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

Radio Canu avec EXP à l'instant, c'était expérimental. Coup de vieux, juste avant on a écouté La Rumeur avec Tous ces mots qui vont grandir. Et encore avant, Oxmo Puccino, le sucre pimenté. 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

Vous écoutez toujours Radio Canu, la plus rebelle des radios, 102.2 sur Lyon et sa région. On vient de s'écouter successivement JMPZ, puis Saoul George qui faisait une reprise du Starman de David Bowie, puis enfin les Allemands de Mardi Gras Brass Band avec une chanson chantée en français qui s'appelle Jour Noir, 102.2.

Radio Canu avec une bande un petit peu monomaniaque. On a entendu dans un premier temps Rosemary Stanley avec la reprise de Nina Simone, Ain't Got No, I Got Life. Juste derrière, Dom La Nena avec Todo Tiene Sofine. Et puis à l'instant, c'était le duo Rosemary Stanley, Dom La Nena, dans un groupe qu'elles ont appelé Birds on a Wire. Et c'était une reprise de la comptine La Marelle. 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

Yes, musique en action, les bonnes vibrations du Radio Canu 102.2 de la bande FM. On vient d'écouter le Tipa Ranking, River Jordan, juste avant c'était Akhenaton. Je suis pas à plaindre, Nessatou avec Little May pour le morceau War, la plus rebelle des radios, Radio Canu, yes.

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Vous avez pu écouter dans l'ordre De l'air, le groupe de Thierry Lafitte avec le titre Il pleut. Ensuite, c'était Nicolas Tarik et le morceau Gibraltar. Et enfin, Chfedran avec le titre One Day. 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

Allez, on vient de s'écouter que des classiques sur Radio Canu. On a commencé d'abord avec un groupe de punk hardcore texan. C'était les Big Boys, un groupe des années 80. Le morceau s'appelait Thin Line. Juste après, c'était un groupe du tout début du synth punk. On est à la fin des années 70. Le groupe, c'était The Units et le morceau s'appelait High Night. Et puis à l'instant, c'était un groupe anglais, un morceau de 1977 qui s'appelle Part-Time Punks et le groupe, c'était TV Personalities. Et vous êtes toujours sur Radio Canu 102.2 FM.

Et oui, vous êtes toujours sur Radio Canu 102.2 FM. On vient de s'écouter trois morceaux. D'abord 100 Gex avec Ringtone, une version reprise par Charlie XCX, Kero Kero Bonito et Rico Nasty. Ensuite, c'était Underscores avec Spoiled Little Brat. Et enfin, on vient de s'écouter MS Paint avec le morceau Angel.

Vous êtes toujours sur le 102.2 Radio Canu et vous venez d'écouter le groupe de black metal et crust de Nancy Véhémence avec le morceau Greenwash. Ensuite, le groupe de Dibit de Grenoble Acidi avec le morceau Opiacé. Et enfin, Danzig, le chanteur des Misfits, avec son groupe en solo. Et il nous a chanté Tide of Being Alive, 102.2 Radio Canu.

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Et vous êtes toujours à l'écoute des bandes continues de Radio Canu. On vient de s'écouter Kazé avec le titre « Apprends à taire ». Ensuite, vous avez entendu La Canaille avec Sœur Jean qui nous chantait « Briller dans le noir ». Et pour finir, c'était La Gale avec le titre « Qui m'aime me suive ». 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

Voilà, vous avez pu écouter sur Radio Canu la plus rebelle des radios dans l'ordre Barrio Populo avec le morceau Je n'apprends, suivi de L'ombre du 8 avec le morceau Au-delà sont les récifs, et enfin Culotte courte avec le morceau Romagna.

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Vous avez pu écouter dans l'ordre Opaline avec La fille tatouée, Sarah Saphir avec le titre Avant toi, et enfin c'était Neptune et le morceau Stella. 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

Vous êtes toujours sur Radio Canu, vous venez d'écouter Pain d'épices, c'était Folk You All. Juste avant, c'était Didier Skiban avec Discan. Et encore avant, Vincent Perani, Cachemire. 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

Vous venez d'écouter dans l'ordre donc une session K-pop et J-pop, donc KGMS Korean Music from Japan Session. Avec, on avait commencé avec Kikuchi Anna featuring R. Haru, le morceau c'est The Final Song. Juste après c'était Shina Ringo Okonomi Day, et le troisième morceau était Treasure avec la chanson Jin.

écouté Prophet, son morceau Party. Juste avant, nous avions Slave avec le morceau Party Hardy. Et encore avant, nous écoutions Unique featuring AC Manual, To the Floor.

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1: C'est toujours le 102.2 de Radio Canu et vous venez d'écouter les Amazones qui chantaient pécho.
2: Et juste avant, il y avait les Barbarins Fourchus avec La Misère.
3: Puis on s'écoutait un morceau de Farrugia dans une magnifique chanson Tenkra, La Révolte de Kabylie.

Oui, oui, le morceau, c'est dans le même sens. C'était Van Van, Grâce et Volupté, à l'instant sur Radio Canu, la plus feu-ou des radios, que des morceaux feu-ou. Juste avant, il y a eu Théodora avec Miss Kitoko, et encore avant, Little Sims avec Point and Kill. 102.2, la plus rebelle.

Vous êtes sur Radio Canu et c'est les bandes continues. On vient de s'écouter dans l'ordre Tool avec le titre Sober. Ensuite ZZ Top avec le titre La Grange. Et pour terminer, Cypress Hill avec Rock Superstar, 102.2, la plus rebelle des fréquences.

0: Yeah, toujours sur Radio Canus 102.2, la plus rebelle des radios. Alors, on vient de s'écouter les Black Flag, un classique avec Six Pack. Ensuite, un groupe italien de Turin, les Indigesti avec Sguardo e Realtà. Et enfin, un groupe de Chicanos de Chicago, Los Crudos, avec No Te Debo Nada, toujours sur Radio Canus.
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Vous êtes toujours à l'écoute de la plus rebelle des radios. À l'instant, c'était The Coop avec Aid of State. Ensuite, DJ Vadim et Big Red avec Kill Kill Kill. Et pour finir, Ella Fitzgerald avec Get Ready.

Et vous écoutez toujours la plus rebelle des radios. On vient de s'écouter dans l'ordre Summer is not over de Kino, puis c'était Down to the Sea de Graham Coxon, et enfin la très très résistante Open Letter to a Landlord de Living Colors. 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

Vous êtes toujours sur Radio Canu et on vient de s'enchaîner Jasmine Toussafi pour la tune Monotone en combinaison avec True Hippie. Ensuite, on a enchaîné avec L'Exhaleur et la tune La Révolte des mots produit chez Face B. Et on a fini par Demi-Portion et la tune Les Hommes. 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

Vous avez pu écouter dans l'ordre De l'air, le groupe de Thierry Lafitte avec le titre Il pleut. Ensuite, c'était Nicolas Tarik et le morceau Gibraltar. Et enfin, Chfedran avec le titre One Day. 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

Et vous êtes toujours à l'écoute des bandes continues de Radio Canu. On vient de s'écouter Kazay avec le titre « Apprends à taire ». Ensuite, vous avez entendu La Canaille avec Sœur Jean qui nous chantait « Briller dans le noir ». Et pour finir, c'était La Gale avec le titre « Qui m'aime me suive ». 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

0: On vient d'écouter Johnny Cash, mise en musique par Acid Pauli, Oppenheimer Analysis Devil's Dance, et on a terminé avec Malik Judy, le titre est Sous Garantie, Radio Canu 102.2.
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T'es bien sur Radio Canu, la plus rebelle des radios. On s'est écouté des Reggae Selection qui nous viennent de la France. C'était juste la Toco Blaze qui nous vient du côté de Marseille, qui nous chantait Massalio Jungle. Juste avant, c'était Mystical Fire du côté de Besançon, Time Has Come, Big Anthem. Et on avait commencé par une chanson bien engagée de Liu Brown et Mudox, General Mobilization. 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

sur Radio Camille. À l'instant, on vient de s'écouter Burning Nam Nam, Jazz It at Home. Juste avant, c'était Matthew Herbert, These Branded Waters. Et juste avant, c'était Rosine Murphy, Leaving the City. 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

On vient de se faire une petite session hard rock, c'était Feel Lazy, Baby Please Don't Go. Juste avant, c'était Motorhead qui reprenait un classic tune de Metallica, Enter Sandman. Et on avait commencé par le groupe berlinois, Jingle the Lunch, Did You Ever?

Vous avez pu écouter dans l'ordre Caïman avec le titre Grand 8. Ensuite, c'était Fanny Swan et le titre Ailleurs partir. Et enfin, le groupe Lundi Matin et la chanson Seul à deux. 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

Et vous écoutez toujours les bandes continues du 102.2 Radio Canu. On vient d'enchaîner trois morceaux plutôt vénères. On a commencé avec le duo italien Ovo, le morceau c'était Mondo. On a enchaîné avec l'anglais Scarlord et le morceau Heart Attack. Et on a fini avec le groupe de black metal ukrainien Trespasser et le morceau To the Barricades.

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Radio Canu, Radio Canu, on a écouté Polyglotte avec Quand je me lève, les belles lurettes ont, comme dit le dicton. Et juste là, c'était Raymond Gary, Le Petit Matin. 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

Radio Canu, on vient d'écouter la réplique avec une reprise des Bérus, Petit Agité. Juste avant, c'était Les Betteraves avec Si j'avais un marteau. Et encore avant, The X avec If the Heart Feeds the Sweets. 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

Et vous êtes toujours à l'écoute de la plus rebelle des radios. On vient de s'écouter dans l'ordre Sleepwalking de Bring Me The Horizon, Media Noche de Mestis. Et là, on termine tranquillement sur Focus de Naïve. 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

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On vient d'écouter dans l'ordre Alien Sculpen avec Fly With Me, The Actor avec Modern Air, Minitel Rose avec When I Was Punk.

0: Oui, oui, le morceau, c'est dans le même sens. C'était Van Van, Grâce et Volupté, à l'instant sur Radio Canu, la plus feu des radios, que des morceaux feu. Juste avant, il y a eu Théodora avec Miss Kitoko, et encore avant, Little Sims avec Point and Kill. 102.2, la plus rebelle.
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Vous êtes toujours sur Radio Canu, on vient d'écouter le morceau Trees de Charlie P et OBF. On a enchaîné avec le morceau Down in the Ghetto de Echo Mouse et Doogie Wardrop. Et on a fini avec Kikobon et les Mungos pour la tune Redeem General. 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

Et vous êtes sur les bandes continues de Radio Canus 102.2 et nous venons d'écouter dans l'ordre A Perfect Circle avec le titre Coating Body Like Chip. Ensuite le titre d'un groupe lyonnais qui s'appelle Boucan, qui s'appelle Reptilien. Et enfin le groupe Banlieue Rouge avec le titre Tchernobyl.

Vous venez d'écouter dans l'ordre donc une session K-pop et J-pop, donc KGMS Korean Music from Japan Session. Avec, on avait commencé avec Kikuchi Anna featuring R. Haru, le morceau c'est The Final Song. Juste après c'était Shina, Ringo, Okonomi Day, et le troisième morceau était Treasure avec la chanson Jin.

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Nous avons pu entendre JMPZ, un instrumental de JMPZ. C'était suivi par Lophophora qui reprenait un morceau des Bérus, Vive le Feu, et à l'instant c'était les Lyonnais d'Enbrigade.

0: Vous avez pu entendre Cococo de Azo Toke.
1: Ensuite, Batouk et Call Me Naughty.
2: Et pour terminer, un titre de Faka qui s'appelle Ouyung Kumbula, Radio Canus 102.2.
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0: Et vous êtes toujours à l'écoute de Radio Canu et ses fameuses bandes continues. On a écouté trois titres révolutionnaires. Le premier, c'était l'artiste Veto avec le titre Kiana, qui veut dire trahison. C'est un chant soudanais de résistance, d'espoir, d'une justice qui viendra par l'autodéfense populaire. En deuxième, on a eu deux Bamix en compagnie de Maragan, El Comunero et The Clematics. Avec le titre L'Estaca, c'est une chanson catalane composée sous la dictature franquiste, un chant universel des luttes pour la liberté. Et nous avons terminé avec le titre de Femme iranienne, un titre anonyme. Et le titre, c'est Avazé Leilaha, c'est la balade des Leila. Et juste pour vous le dire, c'est dans la chanson il est dit qu'il soit roi ou guide suprême, mort au tyran. Et on ajoutera évidemment mort à l'impérialisme et femme, vie, liberté.
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On vient d'écouter L'Ours avec Le Message en combinaison avec Yang qui vient du Canada. Ça vient de Lyon, ça fait plaisir. On a enchaîné avec Youssoupha pour la tune Cash. Et le dernier, c'était Udefa face à Métor. 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

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On vient de s'écouter dans l'ordre Sleepwalking de Bring Me The Horizon, Media Noche de Mestis. Et là, on termine tranquillement sur Focus de Naïve. 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

Et on vient d'écouter dans l'ordre Chercher le garçon de Daniel Darc, l'indétrônable, suivi de Sexy Boy par R. Et enfin, nous venons d'écouter Rebecca Warrior et Vitalik avec Compromat pour leur track De mon âme à ton âme. 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

Vous êtes toujours sur Radio Canu, on vient d'écouter une sélection d'artistes rap de Lyon. On a commencé avec Valentoine et le morceau J'ai les codes. Ensuite c'était Willin avec Illusion et enfin Oren et le morceau La Bête. 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

Vous êtes sur Radio Canu 102.2 FM, sur les bandes continues, avec une sélection de musique japonaise et coréenne présentée par votre animateur Kei. Petite dédicace à l'équipe qui gère les bandes continues et qui sont actuellement avec moi pour l'enregistrement. Concernant les titres qui viennent de passer, je commence par le dernier à écouter, le groupe G-Friend avec le morceau Funky Mago. Juste avant, Yuki Aira avec le son Stay Tuned. Et encore avant, Michael Hunter avec le titre du jeu GTA 4 Soviet Connection. Bonne écoute à vous pour la suite sur les bandes continues.

Vous avez pu écouter dans l'ordre Caïman avec le titre Grand 8. Ensuite, c'était Fanny Swan et le titre Ailleurs partir. Et enfin, le groupe Lundi Matin et la chanson Seul à deux. 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

Vous êtes sur Radio Canu 102.2 et on vient d'écouter dans l'ordre Tomahawk, God Hates a Coward, ensuite Cat Power, Good Clean Fun, et pour terminer Shockbore, A Taste for Bitters.

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Vous êtes toujours à l'écoute de Radio Canu et ses fameuses bandes continues. On vient de s'écouter le Cynique, le sang de papa et maman de Gwendoline. C'était suivi par Tchégué avec son titre Plus de place nulle part. Et on a terminé avec le délicieux et défoulant Travail, famille, connasse de Schlass. 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

Radio Canu avec EXP, à l'instant c'était expérimental. Coup de vieux, juste avant d'en écouter La Rumeur avec Tous ces mots que vont grandir. Et encore avant, Oxmo Puccino, le sucre pimenté. 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

0: Ils sont trois et n'ont qu'un seul but en tête. Détruire la planète. Pour y arriver, ils ont besoin de vous. Faites place aux super pollueurs.
1: Attention, certains propos peuvent heurter la sensibilité des plus écolos d'entre vous.

0: de Radio Canu. Et vous venez d'écouter, dans l'ordre, la belle et grande Chloé Dutrèfle qui interprétait « Si j'étais voleuse », suivi du hip-hop en carton de Nawak pour le titre « Propollution ». Et enfin, pour finir, les Espagnols de Broken Brothers Brass Band, avec le titre « Gusano ». Gusano, c'est le verre.
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Bachar Mahalif, Mahalife sur Radio Canu, c'était Yanas. Juste avant, Natasha Atlas avec I Put Spell On You. Et encore avant, Omar Suleiman, Ya Yuma. 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

Vous êtes sur les bandes de Radio Canu et ses textures sonores et musicales en tout genre. On vient de s'écouter dans l'ordre Kim Gordon, l'emblématique leaduse de Sonic Youth avec le morceau Bye Bye. Juste après, c'était Sleaford Mods avec Force 10 from Navarro. Et juste là, c'était un groupe lyonnais, Unum, avec Diablo Rosso. 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

On est toujours à l'écoute des bandes continues de la plus rebelle des radios. On a écouté dans l'ordre Lophophora, extrait de l'album Vanité avec le morceau Le Venin. Juste après, Tikkun Jaffa Coli, extrait de l'album Le Monde est chaud avec Pourquoi nous fuyons. Et on a terminé cette petite session avec les Allemands de Rammstein et le morceau Radio, Radio Canu, la plus rebelle des radios.